0: quel lien je crée entre l'urbain, le rural, le paysan, le mangeur, et comment ce monde se comprend, enfin se connaît mieux et se donc se comprend mieux, si vous voulez en dire mieux.
1: Je peux peut-être commencer juste. Merci. Effectivement, c'est au cœur du projet des caisses d'alimentation. Enfin, quand je parlais de ce parcours d'apprentissage en commun, c'est vraiment l'idée. Enfin, donc il y a avoir faire venir des intervenants, intervenantes, mais c'est aussi considérer que les gens sont aussi. J'ai un collègue, je me pique sa phrase, qui aime bien dire que les gens sont des experts du quotidien et que en fait aussi. Monter en compétence ensemble sur les questions d'accessibilité, que les gens puissent témoigner à la fois de leur parcours de vie et de leur réalité, c'est aussi important que d'aller sur une ferme et de se rendre compte. L'avantage qu'on a au sein de la Caisse d'alimentation de Lézignan, c'est qu'on a 6 paysans, paysannes actifs qui ont rejoint le groupe d'habitants. Donc, pour avoir des personnes qui peuvent témoigner à chaque rencontre de leur réalité qu'ils rencontrent sur les fermes, il y a aussi 2 personnes retraitées aussi, c'est vraiment... Très précieux, très aidant. Et c'est vrai qu'on a vraiment cette chance-là. Régulièrement, en plus, certaines nous permettent de venir faire les rencontres sur leur ferme. Ce qui fait que, on arrive. Le brise-glace, c'est la traite, quoi. Des chèvres, des magnifiques chèvres de rove. Et du coup, c'est un plaisir. Enfin, des personnes qui se mettent à boire un petit godet de lait de chèvre qui sort directement du pied de la chèvre. Effectivement, ça n'arrive pas tous les 4 matins. Et il y a des personnes qui découvrent ça. Et ça permet effectivement ce lien, ça permet aussi de se rendre des réalités. Bon, là, je parle que du côté joli aussi de la chose. Hein. Bien sûr, il nous parle des problématiques qu'il rencontre et on peut la voir aussi plus en direct. Voilà, pour un élément de réponse.
2: Et sur les problématiques, j'allais ajouter la solitude aussi des paysans et paysannes.
3: Alors, une autre question.
4: Oui, bravo pour l'intervention. Merci. Alors, j'avais 2 questions. La première concerne les bénéficiaires. Je voulais savoir comment vous comptiez trouver et contacter donc des bénéficiaires. Si je pose cette question, c'est parce que, en général, bien souvent, c'est des personnes qui ne sont pas forcément dans le besoin, qui sont intéressées par la SSA et par ce genre de projet alternatif. Et il me semble plus difficile de trouver des personnes qui sont plutôt dans le besoin, prêts à aller vers ce genre de choses. Alors ça, c'est la première question. Il y avait aussi une troisième question, mais la personne, là, je ne sais plus son nom, Manon y a répondu en partie concernant les cotisations. Alors j'ai trouvé que le système d'auto-évaluation était très intéressant. Ça risque de poser problème avec les institutionnels, avec les institutions, mais sinon, moi, je trouve ça très, très intéressant. Et l'autre question concernant les monnaies locales. Alors, est-ce que si vous êtes en contact avec des monnaies locales sur votre territoire, sur le Tarn Sud, et dans l'Aude, apparemment, vous seriez en contact avec des monnaies locales, j'ai cru comprendre. Donc, qu'est-ce que vous pouvez en dire, les uns et les autres?
5: Alors, pour les bénéficiaires, en fait, depuis un an, on a commencé vraiment à contacter énormément d'associations qui travaillent avec des personnes qui sont en situation très précaire. Donc, évidemment, ce n'est pas nous qui allons rechercher, mais il y a des associations qui existent. Et justement, l'intérêt de la SSA, c'est de créer du lien entre plein de personnes qui ne se connaissent pas forcément même entre eux. Parce que ça a été un constat de notre part. Quand on va voir une association, et ils connaissent le nom peut-être d'une autre association, mais ils ne travaillent pas ensemble, il n'y a pas de lien. Et alors qu'il y a des gens absolument extraordinaires, et on se dit, c'est dommage, parce qu'un tel, un tel, nous on parle des prénoms et tout. Et je pense que ça, c'est peut-être quelque chose qui va se mettre vraiment en place avec ces différentes associations, de se dire on va créer un événement, vous allez venir, vous allez vous rencontrer, on va tous se rencontrer, et puis après on réfléchit, et puis parce que il faut savoir que quand on parle de démocratique, hein, c'est-à-dire que là, moi, on est en réflexion et les groupes de travail ce sont les personnes qui viennent dans les groupes de travail qui pensent à tout ça. Par exemple, et ça répond aussi, mais Manon pourra parler aussi de tout ce qui est cotisation, c'est pas nous qui allons dire c'est comme ça, c'est comme ça, c'est comme ça. C'est-à-dire que, par exemple, là, s'il y a 20 personnes qui viennent, chacun va s'exprimer, dire, ben moi, voilà, moi, ce que j'aimerais essayer, tatatac. Et ensuite, on réfléchit et on essaie de trouver un consentement. Et quand il y a un consentement, là, on essaie. Et forcément, tout ne marchera pas, mais on va essayer. Voilà. Donc, c'est vraiment dans une progression. Par rapport à la monnaie locale, dans le Tarn Sud, il y a la monnaie, la june qui existe, c'est la monnaie libre, mais bon, on ne peut pas parler de ça. En tout cas, dans ce contexte, je pense que ce n'est pas possible. Mais par contre, il y en a pas mal de caisses qui, par exemple, alors Montpellier, je ne suis pas sûre, mais Toulouse, c'est sur Caisse-Alim, ils utilisent la monnaie, c'est Mona. Donc après, nous, on va peut-être les rencontrer, enfin, c'est pas, on va les rencontrer, on va voir, et peut-être qu'on amènera une caisse locale qui existe, mais pas très loin, Toulouse, c'est quand même assez local, et puis de voir avec eux qu'est-ce qui est possible ou pas. Mais ça, c'est que moi qui dis ça, voilà, c'est peut-être d'autres personnes. Eh bien, typiquement, on n'est pas au courant, et typiquement, monsieur, moi je vous invite après. Ben, typiquement, vous voyez, c'est comme ça. C'est chaque fois qu'on crée des événements ou qu'on se rencontre, ben, on apprend plein de choses. Et c'est ça qui fait la richesse aussi du territoire. Et puis aujourd'hui, on parle Tarn Sud, mais peut-être qu'il ben, y a des personnes qui vont faire Tarn Nord, Tarn Nord, et puis à un moment, on va se dire, bon, on se met tous ensemble parce que, ben, voilà, c'est comme ça qu'on va progresser, en fait. C'est notre but.
3: Ils ne vous l'ont pas dit, mais par contre, laissez vos coordonnées. Vous pouvez laisser vos coordonnées ici, sur le fichier. Et c'est intéressant, laissez vos coordonnées si vous êtes intéressé de rejoindre le collectif, mais également si vous avez des choses à nous partager, ça serait super, quoi.
5: Si vous voulez laisser. Alors aujourd'hui, au niveau on a une communauté WhatsApp où il n'y a pas de chat et tout ça parce que ben on veut pas rentrer trop là-dedans, mais on poste juste les dates, les événements et tout ça. Pour ceux qui n'ont pas le WhatsApp, et ben en fait on fait la même chose par mail. Et on poste, en fait, on envoie les mails. Et donc, ça veut dire que, ben, de dire, ben, par exemple, nous, le prochain événement, c'est le 13 juin. Ça va être sur le parking de la Biocoop Le Ciala à Castres. Et il va y avoir une grande journée festive. Les gens qui ont envie de venir, voilà. Donc, on partage. Après, on aura notre événement le 27 juin qui sera au Cabrol, à Castres, donc voilà, donc je dis, bon, on a pas mal de dates comme ça où on se rencontre.
6: Juste pour compléter,
4: dans l'Aude. Comment oui. Ça se passe dans l'Aude?
1: Alors, pour la première question sur comment trouver des personnes en situation de précarité pour devenir bénéficiaires, je dirais que nous, en fait, notre fonctionnement a été différent au départ. En fait, on a pris vraiment le parti du temps long. C'est-à-dire qu'on a commencé vraiment à travailler sur un projet de caisse en 2019. Donc, la réflexion avec des associations locales qui avaient envie d'entrer dans cette dynamique. On s'est concrètement mis en place à travers un comité de pilotage. Le mot copil, bien jargonnant de nos milieux, a donné lieu à des rencontres régulières entre différentes associations, aussi bien militantes que du monde agricole, que du monde de l'éducation à l'environnement, ou en lien avec la restauration collective, etc., qui se sont réunies. Et c'est là que nous, on a lancé une phase de mobilisation. Aussi des partenaires du territoire, partenaires sociaux. Et comme je l'expliquais tout à l'heure, on a fait tout un temps de mobilisation, donc pendant presque 6 mois, où à la fois on a fait des événements publics, des foires, des projections de films, des stands, etc. Et à la fois aussi des ateliers avec les partenaires sociaux pour justement aller à la rencontre des personnes qui vivent de la précarité et les inviter à rejoindre ce processus-là. Donc c'est comme ça que certains ont intégré le groupe d'habitants actuel. Et donc quand on sera dans une phase d'ouverture pour, parce qu'on voudrait d'abord expérimenter quand tout sera en fonctionnement à l'échelle des 30 personnes qui ont pris part au projet de caisse pour voir le fonctionnement, les rouages, etc. Et ensuite, donc à l'automne 2026, on voudrait ouvrir plus largement et on va recommencer du coup cette démarche d'aller vers et pas attendre du principe que les gens vont venir, mais d'aller voir les personnes pour leur proposer. Et on le fait déjà parce qu'en fait, les habitants voulaient réaliser un diagnostic de leur territoire. Donc on les a accompagnés à faire cette démarche. Donc on a, en plus, on a Amnesty International qui nous a accompagnés là-dessus pour nous donner des outils du coup, de la recherche action et de l'éducation populaire pour que les personnes elles-mêmes s'en saisissent et deviennent des enquêteurs sociaux et aillent faire des enquêtes de rue, rencontrer des gens dans la rue, au marché, sur les parkings des supermarchés pour leur demander « Ok, c'est quoi votre lien à l'alimentation? Qu'est-ce que vous mangez? Qu'est-ce que vous aimeriez manger? C'est quoi votre budget ?» Et pour les inviter à cette soirée de lancement et leur dire vous êtes les bienvenus justement pour venir voir à quoi ça ressemble et peut-être si vous avez envie nous rejoindre. Voilà. Et pour la monnaie locale, il existe le souriant, je ne sais pas si ce sera ça, mais sinon il y a aussi la Mona. Effectivement, à Montpellier, Toulouse, ils utilisent la Mona et donc du coup c'est à voir, on est dans cette réflexion là encore.
7: Bonjour, moi je voulais vous remercier aussi pour votre présentation très qualitative, on voit que ça a été préparé à plusieurs, c'est le collectif, c'est magnifique.
5: C'est pas évident parce qu'on n'a pas du tout du... Enfin, en tout cas, nous, on n'a pas du tout l'habitude.
7: Bravo. Et c'était pour vous dire, en vous écoutant, en même temps, moi, je suis maraîchère donc paysanne. Et en fait, ça donne de l'espoir aussi parce que ça peut être un levier important. La richesse du Tarn, quand même, c'est qu'on a encore une diversité de production. Donc, vous pouvez trouver des producteurs qui peuvent alimenter en différents produits, ce qui n'est pas forcément le cas peut-être dans l'Aude. Mais ça peut justement apporter, justement dans le futur, on parle de vignes qui sont arrachées, tout ça, de voir qu'est-ce qu'on peut mettre à la place, bon, après avec la problématique du réchauffement climatique et tout ça, quoi, mais bon. Et c'est pour vous dire que ça peut aussi nous donner des billes pour dire, ben ouais, il y a des choses qui se passent, il y a une relocalisation de l'alimentation qui est demandée par les citoyens. Nous, on veut aussi que vous continuez à installer des paysans. On veut que, enfin, vous êtes un levier pour faire évoluer ça. Et en travaillant ensemble, peut-être qu'on n'est pas allé assez vite vers vous. On a traîné aussi sur des choses. Je sais qu'au niveau national, il y a des choses qui se passent. Vous réunissez entre vous. Il faut être toujours plus fort pour arriver à faire bouger les lignes. Et ouais, ça donne de l'espoir. Et merci pour ça, quoi. Et j'ai une autre petite chose par rapport à la rencontre des paysans. Il y a plein de portes ouvertes qui se font. Et du coup, il y a aussi des leviers, des outils qui existent. Nous, on organise des fermes ouvertes. Il y a d'autres qui font de façon indépendante. Donc, il y a possibilité de venir voir les fermes et faire le lien entre les citoyens et les paysans et paysannes. Complètement. Voilà.
6: Il y a juste une chose que je voudrais rajouter pour répondre à la question des outils que monsieur posait tout à l'heure. Il y a tous les éléments qu'a évoqué Manon, mais il y a un endroit qui est extrêmement difficile. J'en ai un petit peu parlé sommairement, c'est-à-dire les gens qui sont en situation d'extrême précarité, qui font appel au Secours Populaire, au Resto du Cœur, au Secours Catholique, etc. Pour qui la démarche même de repenser l'alimentation est complètement étrangère, quoi. Enfin, c'est extrêmement difficile pour elles de se poser cette question-là, et même la question d'une cotisation, par exemple. Tout à l'heure on disait bon, il y a l'universalité, et puis dont les personnes cotisent, elles sont ayant droit, mais même sortir 2 euros de cotisation, ça leur paraît impossible, même si elles n'arrivent pas à se projeter, c'est dire ben je cotise 2 euros, mais je vais peut-être avoir 50 euros de plus tous les mois. Rien que cette démarche-là intellectuelle, elles ont du mal à le faire. Donc il y a un travail extrêmement... Il y a une marche à cet endroit-là de la population qui est extrêmement compliquée à mettre en œuvre et qui est essentielle parce que, voilà, c'est quand même des gens qui sont de plus en plus nombreux. Et puis les politiques libérales qui nous attendent, que nous avons déjà et qui nous attendent avec les prochaines échéances l'année prochaine, c'est... va falloir se relever les manches, quoi.
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6: D'autres questions?
0: Oui.
9: Bonjour, Idriss, syndicaliste à Solidaire, ouvrier agricole. Alors j'ai plusieurs questions, voilà. Donc, je vais commencer déjà par exemple pour la caisse de Lézignan. Combien représente la part des cotisations dans le budget de votre caisse? Parce que j'imagine que vous avez des subventions aussi. C'est la première question. Deuxième question qui est un peu pour tout le monde. Je me demande, alors j'imagine que, je pense, votre réponse je l'ai un peu déjà, mais je me questionne beaucoup sur l'intérêt de multiplier ce genre d'expérimentation partout, sur des villes, enfin, je me demande vraiment cet intérêt parce que, en fait, finalement, on a presque déjà les réponses par les quelques expérimentations qui ont existé. Et finalement, voilà, je me questionne beaucoup sur l'intérêt de multiplier ces expérimentations qui vont juste mobiliser de l'argent public, mobiliser de l'énergie pour finalement, à mon humble avis, ne pas faire grand-chose. Bon, voilà, à savoir que l'Union Solidaire se questionne beaucoup par rapport à la SSA, par rapport à rejoindre le collectif national, par rapport à travailler en fait vers ce sens-là, parce que typiquement, autre petite suggestion là, que j'ai, si on se rappelle de la création de la sécurité sociale après-guerre, on se rappelle surtout que les caisses étaient à 75% composées de syndicalistes, ouvriers, ouvrières, de majoritairement la CGT. Alors, où est la place du salariat agricole et plus largement de l'alimentation? Que ça soit toute la distribution, la logistique, les grandes surfaces, etc., dans vos projets de caisse. Parce que je vais le rappeler aujourd'hui, aujourd'hui, la majorité du travail agricole est un travail salarié. C'est à peu près 50-50, mais tous les ans, le travail salarié grignote un peu plus celui des dits paysans-paysannes. J'aimerais savoir quelle est votre idée là-dessus. Et je pense que j'ai à peu près fait le tour de ce dont je pensais. Étienne, est-ce que tu veux dire quelque chose? Non, ok.
1: Peut-être qu'on va y aller.
9: Merci beaucoup.
1: Ouais, merci. Donc, de ce que je comprends, la première question.
10: Après.
1: Ouais, notez-la vous.
10: Vas-y, je te relancer sur la question de Lézignan. Mais déjà, un exemple sur les cotisations, par exemple à Toulouse, ils sont à plus de 70% de cotisations privées et qui ne dépendent pas de l'État. Donc, autofinancement, pardon. Et pourquoi plusieurs initiatives c'est, comme on disait, c'est par rapport au territoire. C'est pas les mêmes, les initiatives. Si on est en ville, il y a moins de producteurs, il y a plus de besoin de carte vitale alimentaire, alors que dans les milieux comme dans le Tarn, il y a beaucoup plus de producteurs. Et donc, on n'a pas les mêmes enjeux. Après, qu'est-ce que je voulais dire?
11: Tu pourras reprendre la
10: parole. Ouais.
1: Du coup aussi, comme je le disais tout à l'heure, à propos de la caisse de Lézignan, on cherche l'équilibre. Donc il n'y aura pas de financement public sur cette question-là. Comme je disais, il y a aussi beaucoup de partenaires sociaux qui s'intéressent de près à cette thématique-là, aussi pour accompagner les personnes, pour prendre part à ces caisses d'alimentation et donc avoir plus le choix de leur alimentation et ne plus dépendre de l'aide alimentaire uniquement. Donc il y avait cette question-là. Après, pour le fait d'intégrer les personnes concernées, donc j'ai l'impression que c'est ce que vous développiez sur le fait de est-ce que les personnes concernées, comme les salariés agricoles, prennent part à ces collectifs-là. Donc c'est pareil aussi, je l'évoquais tout à l'heure, l'idée c'est qu'à chaque fois, les prises de décision, elles soient faites avec les personnes concernées, les personnes qui font partie du conventionnement, les distributeuristes, etc. Donc il y avait cette question-là. Je m'étais noté, c'est combien représentent les cotisations sur le budget? Alors, comme je disais, la caisse, elle n'est pas encore lancée. On est en train de le finaliser maintenant. Donc, pour l'instant, il n'y a pas de cotisation. Alors, elle représenterait... Donc, comme je disais, on recherche cet équilibre. Donc là, déjà, à l'heure actuelle, on a un fonds de caisse. Donc, on a fait des demandes de subvention. Donc, on part avec un fonds de caisse. Donc, justement, pour pallier aux problématiques qu'il pourrait y avoir au départ. Mais du coup, sur les cotisations, donc dans le budget, si une caisse est à l'équilibre, bah, il n'y a pas forcément besoin de se questionner sur qu'est-ce que ça pèse. puisque l'idée c'est que si on ouvre à des personnes qui vivent de la précarité et leur dire ok, par exemple vous cotisez 50 euros et vous recevrez 100, bah, ça veut dire que de l'autre côté il faut trouver des personnes qui sont ok de cotiser 150 euros et de recevoir 100, ou des personnes qui cotisent 100 et qui reçoivent 100. Donc c'est, en fait ça s'appelle de la solidarité, et donc c'est un peu le principe de base de la caisse d'alimentation. Et donc en fait il y a plein de modèles économiques qui réfléchissent un petit peu ces questions-là, donc comme je disais aussi avec les cotisations des entreprises aussi, enfin voilà, je crois que j'ai déjà répondu de cette manière à cette question. Voilà.
6: Sur la question que vous posez, où est-ce qu'on va, il y a plusieurs projets comme ça qui essaiment dans tout le pays, où est-ce qu'on va? Moi je pense quand même, malgré la défaillance des politiques publiques, il faut continuer à défendre la nécessité d'un service public. J'ai presque j'ai envie de dire un service public de l'alimentation comme un service public de la santé d'une certaine manière. Alors c'est avec beaucoup de guillemets et avec beaucoup de redéfinition de ce que je viens de dire, mais malgré tout quand même, c'est-à-dire que si on démissionne et on dit les élus, les politiques publiques ne sont pas là, ne sont pas présentes, et puis l'horizon politique qui nous est proposé aujourd'hui ne va pas dans le bon sens, c'est le moins qu'on puisse dire. Je pense qu'il ne faut pas lâcher de ce point de vue-là. Manon parlait tout à l'heure d'une loi en 2025 sur un droit à l'alimentation qui devrait être soumis au débat à l'Assemblée nationale. Je ne sais pas ce que les prochaines législatives vont donner, enfin s'il y en a, parce qu'en fait c'est voilà, bon, je ne vais pas rentrer dans un calendrier électoral, mais malgré tout, je pense que on ne peut pas non plus, enfin on fait tout ce qu'on peut toutes et tous ensemble pour collecter des fonds, mettre des dispositifs en place. Mais malgré les défaillances, je pense qu'il faut qu'on continue à se battre pour que les élus et les politiques publiques s'investissent massivement dans ce projet-là, pour qu'un droit à l'alimentation nationale soit mis en place et qu'il vienne. Enfin bon, voilà, je ne sais pas comment le dire autrement, mais ça me paraît essentiel, quoi, parce que sinon. Voilà, il y a toute une dimension d'universalité, de solidarité nationale qui doit être mise en place, et on peut pas faire fi de ça, quoi. Enfin, je veux dire, je rappelle encore la sécurité sociale qui a été initiée par Ambroise Parra et tout la CGT, le Parti communiste après-guerre. Il n'y avait pas d'argent dans les caisses. On sortait de la guerre, il n'y avait pas une thune, il n'y avait rien du tout, quoi. Ils ont quand même réussi à mettre en place un système de solidarité. Aujourd'hui, de l'argent, il y en a. Très centralisé, mais il y en a. Donc cet argent-là, il faut quand même le partager d'une certaine manière.
2: Et je voulais rajouter que quand on parle des paysans ou salariés agricoles, en fait, c'est le droit, il sera pour tout le monde. C'est universel, en fait. C'est pas que ciblé pour les paysans.
3: Vous pouvez peut-être... Pardon.
9: La MSA, par exemple, finalement, c'est majoritairement des salariés qui cotisent à la MSA. Voilà.
2: Oui, en fait, c'est...
9: C'était plutôt, à l'époque, les salariés qui tenaient les caisses.
2: Oui. Ah oui, bien sûr.
9: Voilà.
2: Oui. Après, les...
9: Pardon, excuse-moi de te couper, je suis désolé. Et c'est aussi juste pour dire, autre question qui suit celle-ci, quelle est aussi par rapport au fait que la sécurité sociale à l'époque n'a pas seulement... a aussi créé les hôpitaux. Ça veut dire à... collectiviser ou nationaliser une partie de l'appareil de production, une immense partie de l'appareil de production. Là, c'est plutôt une question liée directement aux gens qui sont à la conf. Est-ce que la Confédération paysanne serait prête à abandonner la propriété privée et de leurs moyens de production? Parce qu'en fait, c'est ça le but d'une sécurité sociale. La sécurité sociale, c'est que le moyen de production soit directement utilisé par les usagers. Enfin, voilà.
2: Je pense qu'avant, il faudrait revoir les pratiques de toutes ces entreprises aussi par rapport à ces conventionnements qu'on pourrait mettre en place. Je ne sais pas comment, je sais pas si je m'explique bien. Et par rapport aux paysans, tout à l'heure, on fait beaucoup le lien avec les paysans, mais en fait, le but, c'est aussi pour valoriser le travail des ouvriers agricoles. En fait, c'est un travail vertueux en tout cas, quoi.
0: Oui, mais...
1: Alors, peut-être que juste, je rebondis, et après on prend d'autres questions. Je crois que j'ai un peu du mal à comprendre là où vous voulez nous emmener. du coup, moi, je vais un peu dire comment je perçois la chose. Mais en fait, pour moi, les caisses d'alimentation, elles appartiennent aux mangeurs et mangeuses. Elles appartiennent aux citoyens et citoyennes. Et parmi ces citoyens et citoyennes, il y a des salariés agricoles, il y a des paysans et paysannes, il y a des gens au chômage, il y a des gens... en fait, il y a toutes sortes de personnes. Et du coup, je ne comprends pas le fait de dire, OK, ces caisses appartenaient aux ouvriers. Donc, alors, c'est, en fait, c'est un autre projet, en fait. C'est inspiré de la sécurité sociale. Mais là, on parle d'un projet qui s'adresse à tout le monde. En fait, tout le monde mange. Enfin, c'est un truc en commun qu'on a. Donc, en fait, l'idée, c'est que c'est un peu tout le monde qui va pouvoir donner son avis et créer ces caisses qui vont ressembler un peu aux gens qui, en plus, vont prendre du pouvoir d'agir et se dire qu'en fait, ils ont le droit, qu'ils sont légitimes et qu'ils ont aussi leur mot à dire sur la question de la politique. Donc, c'est ça, en fait, que j'ai du mal à comprendre. Et après, sur la question des financements publics, le fait que, de se dire que ça va manger les financements publics, bah, comme disait Gilles, je pense qu'aujourd'hui, c'est le monde associatif qui remplace le service public. On peut clairement le dire. Donc, je pense que les financements qui sont donnés aux associations ou à certains projets portés par des associations ou des collectifs, pour moi, ça vient contrecarrer justement le fait que l'État se débarrasse quelque part de cette tâche qui lui incombe, à savoir le service public, et du coup l'attribue aux associations sous forme de financement, donc en plus, de plus en plus sous forme d'appels à projets qui doivent être à chaque fois et toujours plus innovants et rentrer dans des cases. Et donc du coup, j'avoue, j'ai un peu du mal à comprendre le fait de dire que ça viendrait manger l'argent public, alors que cet argent-là est déjà de l'argent public qui a été mis pour se dédouaner d'un rôle que l'État n'a plus.
0: Oui.
1: Je comprends pas votre logique.
0: Non. Ouais. Il y a plein.
5: Alors.
0: Deux petites choses. Le contexte entre 45 et aujourd'hui a beaucoup évolué, et ce qui venait du sommet de l'État, maintenant on ne peut plus l'attendre. Et je pense que un des points clés dans la SSA, c'est retrouver notre autonomie. Et l'autonomie, elle part de la base. Et les aides qu'on peut avoir collectées à tous les niveaux, que ce soit de la municipalité jusqu'au sommet de l'État, on prend ce qu'il y a à prendre et on laisse ce qu'il y a à laisser. Enfin, ça, c'est une opinion très personnelle. Mais l'idée, c'est de garder à la fois autonomie et confiance dans le futur en se réappropriant nos modes à la fois de manger et nos modes de production alimentaire. Et ça, ça passe pas par des concepts idéologiques, ça passe par des liens humains, voilà, pour faire très simple. Et deuxième petite chose, on a parlé d'initiatives dans le Tarn Sud ou dans l'Aude. Il y a eu dans le Tarn Nord à Cordes-sur-Ciel une fête des possibles, où il y a eu une émission, une conférence sur la sécurité sociale de l'alimentation qui a été faite, qui a été donnée. Vous pourrez me retrouver dedans, sans faire de pub. Et c'est sur la bande jaune, donc Air d'OTAN, à la suite des manifs des gilets jaunes, exactement. Voilà. Donc si vous voulez, vous pouvez retrouver ça et avoir plein d'infos sur le Tarn Nord. Et il y aura de nouveau le 4 octobre, désolé pour la fatigue. Un marché paysan avec Nature et Progrès et Omeloco, où il y aura une conférence sur la SSA, Mathieu Delmès et moi-même. Voilà. Donc n'hésitez pas à venir. Et ce n'est pas des conférences pour parler, c'est des conférences pour agir et faire comme ici, mettre en place des systèmes de SSA partout.
6: Je voudrais juste répondre sur la première partie de votre réponse sur la place de l'État et sur l'autonomie. Je pense que, l'État tel qu'il est aujourd'hui, il a été, complètement gangréné par les enjeux capitalistes. Et l'État, on peut dire qu'il est au service du capital. Hein. Donc l'État est complètement dévitalisé de ses fonctions premières qui sont là. Mais c'est pas pour cette raison, je pense qu'il faut abandonner le rôle de l'État, parce que si on essaie de faire société d'une manière communautaire par territoire, il faut faire. Enfin, je donne une opinion juste personnelle, c'est une réflexion en cours. Je détiens évidemment pas la vérité, mais ce que je me dis, c'est que il faut effectivement, comme vous le disiez, prendre tous les moyens qui sont à notre disposition, travailler ensemble, travailler collectivement, se donner les moyens d'être un maximum avancer avec les moyens que nous avons. Enfin, donc voilà, et tous les projets dont on a parlé cet après-midi en sont la preuve. Mais il faut continuer à travailler, à mon sens en tout cas personnel, il faut continuer à travailler à défendre les services publics et le rôle des services publics de l'État, parce que sinon, si on dit l'État, on peut plus compter sur lui, donc se démerde tout seul. Je veux dire, les gens qui ont pris possession de l'État aujourd'hui vont encore plus se servir de l'État contre nous et dévitaliser complètement ses fonctions premières, quoi. Donc c'est dangereux, quoi. Je veux dire, un point de vue sur une autonomie exclusive, moi ça me gêne un petit peu. Mais c'est bon, c'est une réflexion qu'il faut avoir et qu'il faut partager de toute façon.
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3: Une autre question.
12: Bonjour. Moi, c'était pas tant une question, mais une... Pour répondre un peu à ce que tu disais sur la multiplication des expérimentations, c'est vrai que moi, le projet de sécurité sociale et alimentation, je le vois comme un horizon commun qui, à une échelle nationale, est encore à définir. Il y a des grandes lignes, mais tout peut arriver, notamment avec le contexte politique actuel qui peut changer. Et je pense que les possibilités de mettre en place la SSA à un niveau national, c'est une chose, et ça nous donne... matière à s'agréger autour de cette question d'alimentation. Par contre, il y a quelque chose qui est concret, c'est justement dans les différents territoires, des gens qui saisissent de cette question et qui expérimentent des choses entre elles et eux. Et moi, je vois ça comme... je vois l'intérêt de la multiplication de ces expérimentations comme, même si on n'arrive pas à une sécurité sociale alimentation au niveau national, il y aura des choses qui auront été construites, des liens qui auront été faits entre les gens dont on le voit rien que là, de parler de cette idée, ça met en lien des gens. Et je pense que avec les temps qui courent politiques, on a besoin de se regrouper autour de ça. Donc sur la multiplication des expérimentations, qu'elles soient en utilisant des subventions ou pas, j'ai fait partie d'un groupe de réflexion, on se demandait comment faire sans justement, et ça ouvre les possibles. Par contre, le fait qu'on s'inspire de la SSA, ça me fait que je suis ici, que je peux partager des idées. Je vois ça aussi. Après, tout est ouvert et j'ai l'impression qu'il n'y a rien qui est dessiné, il n'y a pas une proposition. Monsieur défendait l'idée de l'État. Je pense qu'on pourrait débattre des heures, mais tant mieux, c'est ça, qu'il n'y a rien de figé encore, je pense.
5: Et voilà. C'est pour ça qu'on se rencontre assez souvent, parce que... quand on se rencontre, c'est vrai que on a tous des opinions différentes. Et ce qu'il y a d'important dans le fait d'avoir des opinions différentes, c'est aussi d'apprendre à écouter l'autre, même si je ne suis pas d'accord avec l'autre, et d'essayer de voir est-ce que lui, il a sa vérité, moi, j'ai ma vérité, est-ce qu'on ne peut pas trouver une autre vérité? Et c'est ça qui fait grandir. Et je vois, madame, quand vous parliez de l'espoir, on voit aussi qu'aujourd'hui, on n'a pas suffisamment de liens entre nous tous, et quand on commence à se dire oui, je suis là et je suis prête à t'entendre et à t'écouter, et c'est comme ça qu'on avance. Donc aujourd'hui, de savoir qu'est-ce que ça va être dans quelques années la SSA, franchement, on peut en débattre pendant des heures, mais je sais même pas si on pourrait voir l'issue de ça. Mais quelque part, je pense que dans l'expérimentation de ce qu'on vit, et de donner aussi de l'espoir à créer quelque chose peut-être de nouveau, mais qui part de la base, c'est-à-dire nous, je pense que c'est l'expérience, elle est intéressante en tout cas à vivre. Voilà. Et puis après, le but, on ne le fait pas pour un résultat, on le fait pour l'expérience. En tout cas, on n'a pas le choix, pour le moment.
13: On a beaucoup plus parler de la sécurité sociale alimentaire du point de vue du mangeur, des bienfaits que ça peut apporter en termes d'accession à une alimentation de qualité. J'aimerais m'appesantir sur ce que ça peut changer du côté des producteurs, parce que nous vivons dans un pays, et notamment sur le territoire ici, on souffre d'une déprise agricole. Pour combien de retraités, enfin d'agriculteurs qui vont partir en retraite, combien il va y avoir d'installations, combien il va y avoir d'extensions. La grande majorité, ce sont les extensions. Moi, je pense que la sécurité sociale alimentaire est l'une des initiatives alternatives qui peut aider à la reprise de nouvelles exploitations, j'aime pas ce mot-là, de nouvelles fermes, voilà, fermes, parce que ça peut être motivant, notamment pour des jeunes qui n'ont pas envie de faire de la merde.
5: Oui.
13: Voilà. Maintenant, on sait que le problème essentiel, c'est l'accès au foncier. Donc, la SSA ne suffira pas. Mais il n'y a pas que la SSA dans l'arsenal des alternatives. Hein. Je pense à Terre de Liens et à plein d'autres choses. Mais voilà, enfin, moi, j'ai envie d'insister sur le fait que ce n'est pas seulement une question de consommation. C'est une question de politique alimentaire et ça peut servir d'aiguillon par rapport à cette connerie de politique agricole commune. Et là, à l'échelon local, construire quelque chose d'autre qui ne soit pas quelque chose de caritatif, mais d'une certaine façon de révolutionnaire par une forme d'autogestion. Moi, je le ressens comme ça. Voilà. Et pendant que j'ai le micro, je lance un petit appel, notamment aux habitants de la communauté d'agglomération Gaillac-Groyer où nous nous trouvons. Voilà, nous sommes un tout petit groupe, tout petit, pour l'instant à Coufouleux. Coucou. On est quatre membres de l'association citoyenne qui vient de se constituer juste avant le premier tour des élections municipales, où on est tenté à se lancer dans ce genre d'aventure. On a fait une réunion, on est quatre. C'est comme si rien ne s'était passé. Mais j'en parle quand même parce que ça peut bouger, ça peut grandir. Et puis, on n'envisage pas quelque chose au niveau strictement local, communal. Et il y a d'autres groupes citoyens dans l'agglo qui se sont constitués, avec qui on va prendre contact. Et là, j'ai envie de faire un petit recensement, si non pas dans la salle, mais sous le chapiteau, s'il y en a d'autres que ça intéresse. Bah, y a une feuille qui a circulé, mais aussi on peut profiter de se rencontrer à la fin de la table ronde pour en parler.
14: Alors, on va prendre une dernière question. Après, on va être obligé de rendre l'antenne.
2: Ouais, je vais répondre. du coup, je pense que la SSA a on va pas dire, c'est pas un des piliers, mais c'est quand même une grande ressource d'avoir d'être avec les producteurs, avec les paysans, avec les paysannes, avec le conventionnement de justement former, mais j'aime pas trop ce mot, les habitants qui vont faire le conventionnement à qu'est-ce qu'ils veulent manger et la clé de et la SSA, c'est aussi le lien justement, comme on disait, entre toutes ces associations qui sont existantes, entre toutes institutions qui sont existantes et qui peuvent faire le lien entre le paysan, l'alimentation et la santé et autres, et le foncier bien évidemment, et peut-être même donner une envie à quelqu'un qui n'est pas issu du monde agricole à aller voir des paysans et que peut-être qu'il aura envie de s'installer. Mais c'est sûr que l'accès au foncier en ce moment est plutôt compliqué, donc il va falloir faire autrement.
15: Bonsoir, moi c'est Hélène. Pour en revenir au repérage des bénéficiaires qui sont le plus loin de ces considérations et de ces démarches, moi, je voulais savoir si vous avez envisagé de vous rapprocher des CCAS ou des porteurs de politique de la ville qui concernent les quartiers prioritaires, des porteurs de contrats locaux de santé de certaines municipalités. Voilà, ces dispositifs-là.
6: Mais évidemment, ça rejoint la question dont on débat là, sur les politiques publiques et les politiques territoriales et sur les collectivités territoriales. Il faut à la fois s'organiser collectivement, enfin avec nos propres moyens, mais il faut continuer à solliciter et à remettre en question les politiques agricoles, les politiques qui nous sont imposées par l'État, par le capital, enfin etc. Il faut travailler sur les deux côtés, parce qu'en fait, enfin dans les deux sens, je pense. Mais alors CCAS, évidemment, enfin évidemment, oui, on peut pas faire autrement, parce que avec nos seules ressources de cotisants, on ne va pas toucher énormément de gens. C'est déjà bien, c'est même merveilleux. Mais faire appel à du mécénat privé, à des politiques publiques, et travailler en permanence à cette recherche. La recherche de financement, elle est permanente. C'est-à-dire qu'il suffit qu'il y ait un changement de majorité politique d'une certaine manière, soit sur le territoire, soit au niveau national, ou etc., pour que les choses puissent changer, les choses puissent s'éclairer ou complètement annihilées. Donc c'est un travail permanent. Mais ce que je rejoins dans ce qui a été dit tout à l'heure, c'est que il faut quand même trouver une énergie qui parte de la base, qui part des habitants, qui nous permette de trouver une autonomie, qui nous permette de fonctionner alternativement et en même temps continuer à travailler sur l'argent public, parce que c'est quand même nos impôts. Donc si on paye plus d'impôts, d'accord, mais là on paye quand même des impôts. Donc cet argent, c'est peut-être quand même bien de remettre en question sa destination, et plutôt que de mettre je sais plus combien de centaines de milliards pour financer l'armement et la guerre, il y a peut-être d'autres enjeux à mettre en place. Et donc les politiques publiques, c'est cette remise en question là quoi. Donc c'est travailler localement, alternativement, oui, mais pas que.
1: Du coup, par rapport à Lézignan, du coup, enfin les Alim, du coup, Corbière, Mienne-et-Avoir, Lézignanais, on est en lien avec le CCAS local, avec la Maison des Solidarités, donc portée par le département, etc. Donc, on a, du coup, ils font partie de ces partenaires sociaux que j'ai cités tout à l'heure, mais je ne les ai pas évoqués, effectivement, parce qu'ils sont nombreux et nombreuses. Parce que quand je disais les partenaires sociaux, il y avait aussi ceux de l'aide alimentaire, par exemple. On est allé faire des ateliers au Resto du Cœur, justement. Et donc on se met en lien avec ces structures-là justement pour toucher leur public et pour qu'ils soient en fait une aide aussi là-dedans, pas seulement financière, mais aussi pour nous aider à aller à la rencontre de ces publics-là et à être prescripteurs, si je puis dire, aussi d'une certaine manière. Le dispositif autour de la santé, oui, tout à fait, exactement. Ouais, on est en lien aussi sur ces thématiques-là. Enfin, nous, l'avantage, c'est qu'aussi au sein de la caisse, il y a une personne qui est infirmière scolaire et médecin scolaire et qui est aussi impliquée dans beaucoup de réseaux autour de contre les pesticides, etc., et les effets sur la santé. Donc, qui nous met en lien avec tout ça, qui est intervenue au sein du collectif d'habitants. Il y a aussi une personne qui se forme à la nutrition, qui est aussi intervenue sur ces questions-là, parce qu'effectivement, on essaie de voir en fait un peu tous les facteurs du système, y compris celui de la santé et des maladies causées aussi par une mauvaise alimentation et les effets néfastes des pesticides, entre autres.
0: On va devoir s'arrêter là. On peut continuer après, ensuite, à discuter pour celles et ceux qui le veulent. Merci beaucoup pour ces échanges. C'était très éclairant. Merci à vous de nous avoir présenté un peu là où vous en étiez. Donc, je rappelle pour Biocibel et pour la continuité Biocibel, pour la santé de Nature et Progrès, n'hésitez pas à adhérer, à reprendre une consommation, à soutenir d'une manière ou d'une autre cet événement, à acheter aussi évidemment la revue ou à vous abonner. Je crois qu'il y a des abonnements même, on peut. À l'année prochaine pour celles et ceux qui reviendront. Et voilà, merci encore à tout le monde.
16: C'était la conférence « La sécurité sociale de l'alimentation sur nos territoires, du principe à ses applications », animée par les caisses sociales alimentaires Tarn Sud et Minervois. 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

0: couilles aussi.
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0: brau.
1: Ouais, c'est pour tous les mecs au bord du gouffre, écrasés dans l'engrenage, frère. 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

0: les mots de Chewam. Petit détail historique. Tout petit bébé comme les autres, mes premiers mots étaient des areux, areux. Puis comme tout le monde, imiter le cri des animaux. La vache fait meuh. Haut comme trois pommes, impatient de devenir un homme, je mâchais puis crachais des gros mots en réponse aux autres marmots. Après les mots, les poings se mettaient à parler, jurant que leur mère finirait toute par brûler en enfer. En enfer. C'est sur Terre, c'est chez Wam. Des nouveaux mots testés ou récréés, jetés, réinventés ou définitivement oubliés. On s'est tous insulté nos mères, nos pères, nos races. On s'est tous battus en criant sale renois, sale rebeu, sale feuge ou sale séfran. Des bagarres qui nous épuisent et nous laissent par terre. 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D'autres tombent dans la meca. 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On laisse béton. 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Le Pacifique, le Safari, déguisé en joueur de tennis, sponsorisé par Sergio Tacchini. 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Ça chambre de partout et surtout, tes sapes, ta meuf, ta gueule, la coupe de vache de ta rhum, ça chambre même sur la misère. 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Des vannes en rafale lancées à la mitraillette, le mec va se faire toute l'assemblée. Un par un, les mecs vont se faire huette, jusqu'à ce que le chambreur balançant une dernière vanne disant c'était ma tournée, se retourne et disparaisse, traversant la fumée, en route vers d'autres escaliers. Avant d'aller se coucher, les meilleures vannes vont se répéter, encore circuler et on va encore se marrer. Si ça se trouve, on va se marrer encore pendant des années. Parce que ce qu'il y a derrière quand on chambre sur nos mères, c'est de l'amitié, un code de vocabulaire. Comme un code d'entrée, mais celui-là, il donne direct dans un escalier qui n'existe plus, mais qui résonne encore des rires qu'on y a entendu. 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Quand tu veux pécho, tu te mets vite au niveau. T'apprends le français, t'oublies le séfran. Tu rencontres de nouveaux gens à qui tu pouvais pas parler avant. Et de temps en temps, quand tu rentres chez toi, avec des mots venus d'ailleurs, tes potes te regardent de travers. T'as plus les mots de chez Wham, t'as pas encore ceux d'ailleurs. Tu te retrouves entre deux mondes. T'as pas à rougir, t'as pas à choisir. Maintenant que j'ai compris ça, j'ai envie de sortir un stylo et de laisser couler les mots. Qu'ils soient les mots d'ici, qu'ils soient les mots d'ailleurs, qu'ils soient les mots de chez Wham.
1: Oui, monsieur le ministre, la violence, c'est une chose grossière, palpable, saisissable chez les ouvriers. Un geste de menace, il est vu, il est noté. Un acte de brutalité, il est vu, il est retenu. Une démarche d'intimidation est saisie, constatée, traînée devant les juges. propre de l'action ouvrière dans ce conflit, lorsqu'il exagère, lorsqu'elle s'exaspère, c'est de procéder en effet par la brutalité visible et saisissable des actes. Le patronat n'a pas besoin, lui, pour exercer une action violente, de gestes désordonnés et de paroles tumultueuses. Quelques hommes se rassemblent à huis clos, dans la sécurité, dans l'intimité d'un conseil d'administration. Causant autour d'un tapis vert, ils décident que le salaire raisonnable sera refusé aux ouvriers. Ils décident que les ouvriers qui continuent la lutte seront exclus, chassés, désignés par des marques imperceptibles à l'universelle vindicte patronale. Ça ne fait pas de bruit. C'est le travail meurtrier de la machine qui, dans son engrenage, a pris l'homme palpitant et criant. La machine ne grince même pas, et c'est en silence qu'elle broie.

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0: Ça se lit, et si nos bateaux sont trop petits pour nos rêves, allons-y quand même.
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0: Je ne suis pas féministe dans le sens des féministes d'aujourd'hui, surtout. Parce que cette agressivité vis-à-vis de l'homme, je ne l'accepte pas du tout. Elles veulent remplacer l'homme. Pourquoi? Elles ont leur rôle de femme à jouer. Une femme, ça vaut un homme dans sa spécialité, dans son intégrité féminine, dans sa psychologie personnelle, dans sa physiologie, dans sa structure. Elle n'a pas besoin de remplacer l'homme pour être un être humain. Elle n'a qu'à s'affirmer comme un être humain.
1: Que reste-t-il aujourd'hui des idées néo-malthusiennes?
2: Ah, il reste une influence profonde, mais diffuse. C'est-à-dire qu'il n'y a plus de mouvement organisé, structuré. Mais on ressent l'influence néo-malthusienne dans des domaines où vraiment on ne s'attendrait pas à les retrouver. Comme par exemple, le mouvement écologie à l'heure actuelle est très profondément imprégné de néo-malthusianisme, des gens comme Dumont, qui déjà d'ailleurs étaient en rapport avec les néo-malthusiens de la grande époque, mais ont transmis cette idée d'équilibre population-subsistance, également, si vous voulez, pour des problèmes purement écologiques, avec les problèmes de population et de pollution liés à la surpopulation.
3: Comment il a dit le monsieur ? Néo-malthusien ? Elle a dit féministe, la dame ? Il a dit équilibre population-subsistante ? Malthusien ? Malthus. Alors si c'est pas un empereur romain ou le nom d'une bière, je vois pas. Quant au rapport avec le contrôle de naissance, alors là... Bon, de toute façon, hein, on a la pilule, le stérilet, la capote et le droit à l'avortement en cas de pépin. Tout ça, c'est les acquis, hein. On n'est pas des espingouins ou des portos, on remettra jamais ça en cause en France, patrie des droits de l'homme. Et puis de la femme. Enfin, de la femme, là c'est vrai, je pousse un peu... Mais bon, c'est quoi ce machin néo-malthusien dont on n'entend plus parler depuis les calendes grecques? Et cette Jeanne Imbert, morte à 96 balais en 1986, après avoir passé sa vie à, comment vous dites, lutter pour le contrôle des naissances? Depuis la guerre de 14? Oh, fichtre. Ça a donc pas commencé en 68? Oye, oye, génération Mitterrand, oye, oye, génération Chirac, Sarko, Hollande et les autres. Oye, oye, la véritable histoire de l'ancêtre du planning familial. Oye, oye, Jeanne Imbert et le mouvement néo-malthusien qui prônait la grève des mers, la grève des ventres.
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1: Depuis la Révolution française, les femmes sont solidement muselées par une morale bourgeoise, aussi hostile aux réalités sexuelles que celle de l'Église catholique. Maîtriser la sexualité féminine est un enjeu de pouvoir, celui des hommes et celui du pouvoir tout court. Bref, l'Église et l'État s'intéressent à l'intérieur de notre culotte. Aujourd'hui, époque libérée des tabous, il faut y rajouter le jeu du libre marché qui transforme un simple petit bout de sexe en bon gros pognon en érection. Si les femmes du 19e siècle veulent, comme on disait à l'époque, s'adonner à leur pulsion sexuelle, elles vont voir monsieur le docteur pour se renseigner sur les moyens de se protéger. Se protéger ? Mais de quoi ? Lui répondra monsieur le docteur. Car la corporation médicale du 19e siècle et d'une bonne partie du 20e rationalise tout, y compris le sexe, qu'elle s'efforce de réduire, le mot n'est pas innocent, à une fonction purement reproductrice. Et puis, entre nous, s'il faut faire des gosses pour utiliser leurs bras plus tard, ça coupe les jambes, hein ? Ne riez pas. Écoutez plutôt ce qu'en disait le docteur Baliot en 1877. Il disait ceci. « Dans l'union charnelle, les nerfs des cuisses sont affectés, ce qui amène la sciatique et bientôt la paralysie. » Le docteur Sublède, en 1881, comme ses confrères, dit que l'abus du coït est à l'origine de nombreuses maladies et il ne s'agit pas de maladies vénériennes. Le coït est par lui-même un exercice hautement dangereux et il condamne ses exécutants aux plus épouvantables maladies, y compris cancer et maladies cardiaques. Le docteur Serge Paul, qui considère la femme comme un être physiquement inférieur, écrit en 1910 qu'on doit beaucoup de maladies nerveuses à des rapports sexuels trop fréquents dans les couples, surtout pour les intellectuels. Le curé et le médecin sont relayés par le brave instituteur, ce hussard noir de la République, agent de transmission de l'idéologie dominante, tout aussi bardé d'interdits que son prétendu rival, le curé. Au catéchisme succède donc, aujourd'hui encore, le cours de morale républicaine, s'y succède aussi, en droite ligne, de celle de l'Ancien Régime pour ce qui est de la préparation des jeunes esprits à l'acceptation précoce de la domination. Un édit du roi Henri II, daté de 1556, confirmé par plusieurs ordonnances jusqu'à la Révolution, considère l'avortement comme un crime majeur pouvant mener en cour d'assises. En tenant en laisse le corps féminin, on tient du même coup en laisse son esprit et la liberté d'en disposer. Les religions monothélistes ont bien compris, la femme n'est pour eux qu'une pondeuse et elle doit le rester. Pourtant, à la fin du 19e siècle, l'avortement est entré dans les mœurs, du haut jusqu'en bas de l'échelle sociale. Il suffit de lire les dernières pages des journaux à grand tirage de l'époque. Elles fourmillent d'anecdotes destinées aux femmes, inquiètes pour leurs époques, en leur garantissant une discrétion absolue. Elles sont insérées par des sages-femmes qui pratiquent des tarifs s'adaptant à la situation sociale des patientes. Des médecins se retrouvent parfois avec des faiseuses d'anges sur les bancs des cours d'assises durant tout le 19e siècle. Souvent acquittées par des jurys et ayant sans doute eu recours d'une manière ou d'une autre, même au théâtre, on évoque la question, car c'est là que, depuis les romantiques, se gagne le public. Ainsi, au Théâtre Antoine, à Paris, en 1903-1904, la pièce « Maternité » se termine par la revendication au droit à la libre maternité. « J'appelle leur libératrice, où, grâce à la découverte de quelques savants, chacun pourra, sans hypocrisie comme sans profanation de l'amour, n'avoir que les enfants qu'il aura désirés. » Oui, ce sera une conquête sur la nature, sur la féroce nature qui répand avec une profusion coupable la vie qu'elle voit disparaître avec indifférence. Bien. Alors, comment va-t-on parvenir jusque-là ? Le désir de limiter les naissances a en effet existé de tout temps et dans toutes les sociétés. Divers moyens furent utilisés. Mariage retardé, tabou sexuel, infanticide, avortement et contraception rudimentaire. Moyen préventif pour la contraception, moyen correctif pour l'avortement. Leur histoire et celle de leur légalisation est étroitement liée. Cette histoire et la violence des luttes qui vont mener la France à modifier sa législation dans un sens très répressif, puis dans le sens d'une libéralisation, illustrent comment le droit à l'avortement est devenu un objet conflictuel entre des conceptions antagonistes de la vie, entre le droit, la morale et les mœurs, entre des éthiques sexuelles contradictoires, entre des conceptions opposées du statut de la femme, de la rationalité des décisions de procréer, de l'institution médicale, etc., etc., etc.
2: Petit monsieur, petit costard, petite bedaine, petite saleté dans le regard, petite fredaine, petite poussée dans les coins, sourire salace, petite ventouse au bout des mains comme des limaces, petite crasse. Il y peut rien, c'est son dessein, quoi, il est pas un assassin, il veut simplement apprécier ce que la nature met sous son nez. Mais c'est pas grave, c'est juste une femme. C'est juste une femme à saloper, juste une femme à dévaluer. Je pense pas qu'on doive s'en inquiéter. C'est pas un drame, c'est juste une femme. Petit ami, petit patron, petite pointure, petit pouvoir, petit chef haillon, petite ordure, petit voisin, petit professeur, main baladeuse, petit curé, petit docteur, parole visqueuse, entremetteuse. Il y peut rien si ça l'excite, et qu'est-ce qu'elle a, c'est hypocrite, elle devrait se sentir flattée qu'on s'intéresse à sa beauté. Mais c'est pas grave, c'est juste une femme. C'est juste une femme à humilier, juste une femme à dilapider. Je pense pas qu'on doive s'en offusquer. C'est pas un drame, c'est juste une femme. Petit mari, petit soupçon, petite incartade, petite plaisanterie de salon, petite rigolade. Fermez les yeux, on n'a rien vu, petite souffrance, et tremblez qu'une fois de plus, il recommence. Inconvenance. Quoi, si on peut plus plaisanter, on n'a plus qu'à se la faire couper. 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

0: C'est pas un drame, juste des femmes.
1: La France est le premier pays d'Europe à avoir baissé sa fécondité de manière durable à partir de la fin du XVIIIe siècle, masquée au début par la diminution brutale de la mortalité due aux famines, aux guerres et aux épidémies. En 1875, pour la première fois, le nombre annuel de naissances chute et aboutit à ce qu'aucune génération née après 1870 n'aura plus de 2,7 enfants en moyenne. La France est donc déjà néo-malthusienne sans le savoir. L'aristocratie et la bourgeoisie, très tôt, ont limité leur descendance afin d'éviter une dispersion de la fortune. Chez les pauvres, on a l'idée d'une ascension sociale possible. La place de l'enfant change, la relation de couple aussi, une nouvelle morale familiale se crée. En 1851, avec 36 millions d'habitants, la France est au deuxième rang des grandes puissances démographiques, mais en 1871, elle est derrière l'Allemagne, dont la population croît encore. La grandeur des rois se mesure au nombre de leurs sujets, disait Vauban, comme parlant d'un riche éleveur à propos de son troupeau. Les hommes politiques, et ce sont tous des hommes en effet, prennent alors conscience de ce phénomène en même temps que les techniques statistiques de l'État se développent. Après la guerre de 1870, on s'inquiète de la concurrence allemande et les préoccupations natalistes prennent une importance considérable puisqu'il faut préparer la chair à canon de la prochaine série des étripailleries européennes. Tout ça avec l'aide de la puissante Église catholique et ses gentils prêtres qui aiment tant laisser venir à eux les petits-enfants. En 1896, le docteur Bertillon fonde l'Alliance nationale pour l'accroissement de la population française. Son discours, qui se veut scientifique, a pour but d'informer les pouvoirs publics et la population des, je cite, « dangers de la dénatalité ». En réalité, il n'y a pas de dénatalité. La population croît, mais moins vite qu'avant. Mais celle de l'Allemagne croît plus vite. C'est un mouvement politique nationaliste donc, mais aussi raciste par sa crainte de l'immigration, celle des Belges notamment. Idée de paix sociale aussi, la paix des maîtres du monde sur le reste de la société bien sûr. Si les ouvriers, classe dangereuse, car toujours vue comme potentiellement révolutionnaire, revendiquent moins par crainte de perdre leurs emplois, s'ils ont beaucoup d'enfants, les grèves sont souvent menées par des jeunes ou des maris sans enfants. C'est un argument qui rend les patrons très sensibles aux idées natalistes. L'avortement, dans ces milieux proches des catholiques, est considéré comme un assassinat. Les ligues pronatalistes se multiplient avant 1914 et le président Poincaré les subventionne ouvertement. Un important travail de propagande est organisé, y compris dans les casernes et les usines, l'une préparant à l'autre. Après la Première Guerre mondiale, la politique de répression contre le mouvement néo-malthusien s'intensifiera pour culminer avec le vote de la loi de 1920 par une chambre bleu horizon gonflée de nationalisme triomphant sur les monceaux de pâtés d'hommes issus de la Grande Guerre qui vient de se terminer.

0: Quant à cet homme au nom d'empereur romain, Malthus, c'est un pasteur anglican de Grande-Bretagne, théoricien des sciences économiques et sociales à Cambridge. En 1798, puis en 1803, il fait paraître « Essai sur le principe de population ». Son propos est de démontrer le caractère vain et nuisible des utopies socialistes et de combattre les lois des pauvres, qui ne faisaient, pensait-il, qu'encourager la multiplication des indigents. Il fait l'apologie du banquet, où il affirme qu'un homme né dans un monde déjà possédé, s'il ne lui est pas possible de tenir de ses parents les subsistances, et si la société n'a pas besoin de son travail, n'a aucun droit de réclamer la moindre part de nourriture, et en réalité, il est trop. Au grand banquet de la vie, il n'y a pas de couvert vacant pour lui. C'est à frémir. Et que propose le bon pasteur Malthus pour faire disparaître la misère ? La limitation volontaire des naissances. C'est là qu'il addicte sa fameuse loi de Malthus, où, selon lui, tandis que la population tend à croître selon une progression géométrique, 2, 4, 6, 8, 16, les moyens de subsistance augmentent, eux, selon une progression arithmétique, 2, 3, 4, 5, 6, beaucoup moins rapide. Il ne s'agit que de tendance, dit-il encore, car la croissance de la population est souvent ramenée au niveau de celle de subsistance par les obstacles répressifs et les obstacles préventifs. Le premier, ce sont les guerres, les famines, les meurtres, les maladies épidémiques ou non, etc. Le second, ce sont ceux qui empêchent les naissances, stérilité, célibat, etc. Il s'agit donc pour lui, bon pasteur soucieux de son troupeau, de développer les obstacles préventifs pour éviter les obstacles répressifs. Pour ce faire, on doit recourir à la limitation morale, c'est-à-dire le célibat, le mariage tardif, l'abstinence sexuelle partielle dans le mariage et l'abstinence sociale en dehors. La franche rigolade, quoi. Il écrit également « Je repousserai toujours comme étant crime moral tout moyen artificiel et hors la loi de nature que l'on voudrait employer pour contenir les populations. » Bref, pas de moyens contraceptifs ni d'avortement. À quoi l'humble tailleur Francis Place rétorque à Londres en 1822 que ce qu'il appelle les moyens de progression existent et, s'ils sont utilisés, on arrêtera du même coup l'accroissement de la population au-delà des moyens de subsistance. Le temps est venu, dit-il, d'indiquer les moyens clairement, ouvertement et sans vergogne. Ce qu'il s'empresse de faire par des distributions de tracts. L'œuvre de Francis Place est poursuivie, dans le même esprit, par d'autres militants du mouvement social anglais de l'époque, pour aboutir à la création de la première de ces organisations qu'on appellera dorénavant « The Neo-Malthusian League » en 1877. Le mouvement fait souche en Hollande, puis en Allemagne, plus timidement. Trois pays essentiellement de culture protestante. Mais c'est en France que le jeune mouvement néo-malthusien rencontre les circonstances les plus favorables à son développement. Une popularité ancienne et croissante de la contraception empirique, mais aussi le déclin des sentiments religieux et surtout une importante frange de révolutionnaires libertaires désorientés après l'échec de la Commune de Paris en 1871 face à la répression cléricale et bourgeoise versaillaise et prêtes à adhérer aux théories sociales les plus novatrices et à leurs expérimentations. Elle bénéficie aussi de l'engagement de Paul Robin, disciple et ami de Michel Bakounine. Robin dit que rien dans la première internationale n'évoquait la limitation de la population, rien non plus sur la bonne naissance. Exilé à Londres, après la Commune de Paris, il y découvre le secret du bonheur. Bonne naissance, bonne éducation, bonne organisation sociale. La bonne naissance est pour Paul Robin une naissance désirée, fruit de la réflexion et du désir, et non de la fatalité, d'un acte de procréation volontaire et conscient. Pour la bonne éducation, il réalisera bien des choses un peu plus tard avec l'ouverture de l'établissement public de Sempuy, premier orphelinat mixte de France, dont il sera le directeur grâce à l'appui de l'ancien communard Ferdinand Buisson, devenu ministre de l'Éducation nationale de la Troisième République. Quant à la bonne organisation sociale, il s'agit pour lui du socialisme libertaire. Paul Robin sera l'un des principaux fondateurs de la pédagogie moderne en France. En 1896, il fonde la Ligue de la Régénération humaine, ayant pour devise « Bonne naissance et éducation intégrale ». Mais la Ligue végète. Il a 64 ans en 1901 lorsqu'il reçoit le soutien d'un dynamique trentenaire, Eugène Imbert, grâce à qui le mouvement néo-malthusien va véritablement se développer en France, grâce aussi à son journal « Régénération ». Décidément, la Commune n'était pas morte et puis Louise Michel avait encore 4 ans à vivre.
1: Et c'est le 18 mars de l'an 71 que depuis le palais où rota Louis XIV,
2: Monsieur Thiers a brandi quelques canons de bronze et crié vers Paris, ils vous font rendre gorge. Monsieur Thiers a brandi quelques canons de bronze et crié vers Paris, ils vous au front rendre gorge. Une fille de Paris a gueulé vers le ciel et laissé sa jeunesse dans un bagne pourri. Femme, si vous luttez, saluez Louise Michel. Et si vous ne luttez pas, saluez-la aussi. Femme, si vous luttez, saluez Louise Michel. Et si vous ne luttez pas, saluez-la aussi. Aussi souvenons-nous que des frères oubliés, venus d'autres pays, citoyens de la terre, sont morts des mêmes balles que leurs frères français. Ils avaient oublié les drapeaux, les frontières. Sont morts des mêmes balles que leurs frères français. Ils avaient oublié les drapeaux, les frontières.

0: et comme les communards abolissons l'armée. Revendiquons les rues, les montagnes, les plaines, et comme les communards abolissons l'armée. Il faut gratter l'oubli dont on a recouvert les leçons des copains qui furent assassinés. Il faut savoir que l'autonomie ouvrière a laissé dans l'histoire des blessures infectées. Il faut savoir que l'autonomie ouvrière a laissé dans l'histoire des blessures infectées. Tous les copains de la commune ne sont pas morts sans rien laisser. Ils doivent nous garder rancune, de laisser crever leur passé. Ils doivent nous garder rancune, de ne pas mieux en profiter.
1: Dans un film réalisé par Bernard Bessat en 1980, dont nous entendrons quelques extraits, Jeanne Imbert nous parle de celui qui allait devenir le compagnon de sa vie, Eugène Imbert.
2: Sébastien Faure, à ce moment-là, avait publié d'abord son premier livre, La douleur universelle. Et dans ce livre, il y avait un chapitre, justement, sur la nécessité de faire de pas mal d'enfants, n'est-ce pas ? Parce que ça faisait des soldats pour la Révolution. Il y avait d'ailleurs une chanson là-dessus. Plus il en naîtra, mieux ça vaudra. Hardi les gars, c'est Germinal qui fera pousser les semailles. Ben, ils en étaient là. Et un jour, Imbert en parlait à Robin. Et Robin lui dit, vous n'aurez jamais l'assentiment de Sébastien Faure, car il n'a pas l'esprit scientifique. Je m'y suis acharné et il n'y a rien eu à faire. Alors Imbert a dit, bon, ben, je verrai, c'est un ami personnel, je vais aller le voir. Et au bout de deux ou trois visites, après lui avoir fourni tous les documents, Sébastien Faure est devenu néo-malthusien. Imbert a continué, a donné un essor formidable au mouvement, et puis alors ça a duré jusqu'en 1908. Et quand il s'est séparé de Robin, Régénération a eu peut-être deux ou trois numéros, et puis ça a été fini. Alors Imbert a créé son propre mouvement, c'est-à-dire Génération Consciente. Et c'est à ce moment-là que moi, je suis entrée dans la famille néo-malthusienne. J'avais chez moi, c'est-à-dire chez mes parents, une machine à écrire. Comme Delalay était rédacteur aussi à Génération Consciente, c'était un néo-malthusien affirmé. Il était en relation avec Imbert. Et un jour, il lui a proposé cette machine. Alors cette machine, bon, elle arrive à Génération Consciente. Et un jour, je reçois, où j'habitais, c'est-à-dire chez Miguel Almoreda à l'époque, une lettre de Génération Consciente, c'est signé de Jean Imbert, en me disant, cher camarade, pourriez-vous passer à nos bureaux ? Parce que nous avons une machine à écrire qui vous appartient, mais personne ne sait s'en servir. Nous voudrions bien en connaître le fonctionnement. Et même si vous êtes libre, vous pourriez peut-être nous taper en fait des choses dont nous avons besoin. C'est donc là que je me suis mise dans le bain néo-malthusien. Et ça a duré jusqu'à la guerre de 14, vous comprenez ? Je me suis occupée du journal, d'un tas de choses comme ça, mais en personnage modeste dans l'ombre d'un Imbert.
3: Et alors, comment était l'ambiance à Génération Consciente ?
2: Oh, c'était une ambiance extraordinaire, très fraternelle, très, très joyeuse même, joyeuse. Parce qu'on travaillait dans la joie, dans la joie de faire quelque chose d'utile. Et puis, dans la générosité, dans la solidarité, on était très fraternels.
1: Si les milieux officiels français avaient, au cours du XIXe siècle, été inspirés par les thèses du pasteur Malthus, il n'en était plus du tout question après la raclée subie durant la guerre de 1870 devant la Prusse. Il allait falloir préparer la revanche contre une Allemagne unifiée et plus prolifique et peupler un empire colonial immense. Mais aussi se munir d'une main-d'œuvre bon marché, puisqu'abondante, dont la sueur et les souffrances permettraient l'essor du capitalisme industriel hexagonal. Parallèlement, se développent en Grande-Bretagne les idées du birth control, ainsi qu'aux États-Unis. On y ouvre des cliniques pour le contrôle des naissances. Rien de politiquement subversif là-dedans, puisqu'il s'agit de présenter la contraception comme nécessaire à l'équilibre de la famille traditionnelle. Cette perte de contenu politique, dans les pays anglo-saxons, assure un développement plus rapide, sans rencontrer une opposition conservatrice aussi virulente qu'en France. Même l'Église anglicane admettra l'usage des préservatifs, dans le cadre du mariage, dès 1930, et le gouvernement britannique autorisera l'enseignement des méthodes anticonceptionnelles dans les écoles. La même année, le pape Pie XI publie l'encyclopédie qui condamne sans appel l'acte sexuel sans procréation, même dans le mariage. La France étant soi-disant la fille aînée de l'Église, il va falloir surveiller de très près ses fréquentations, bien mauvaises depuis 1789. Alors, le sénateur Béranger, surnommé le père de la pudeur, fait-il poursuivre en 1909 les néo-malthusiens pour pornographie.
2: C'est donc là que je me suis mise dans le bain néo-malthusien. Et ça a duré jusqu'à la guerre de 14, vous comprenez? Je me suis occupée du journal, d'un tas de choses comme ça, mais en personnage modeste dans l'ombre d'un beurre.
3: Et alors, comment était l'ambiance Génération Consciente?
2: Oh, c'était une ambiance extraordinaire, très fraternelle, très, très joyeuse même, joyeuse. Parce qu'on travaillait dans la joie, dans la joie de faire quelque chose d'utile. Et puis, dans la générosité, dans la solidarité, on était très fraternels.
1: Pornographie. Voilà le terme à la signification floue et extensible à loisir qui servira à combattre la propagande néo-malthusienne. En effet, si la loi de l'époque, mais elle va changer 10 ans plus tard, n'interdit nullement la vulgarisation des procédés contraceptifs, elle permet de châtier, avec vigueur, tout abord imprudent des questions sexuelles. Ainsi, le docteur Brennus est condamné à verser 500 francs de dommages et intérêts à deux pères de famille choqués par la publicité pour son livre « Amour et sécurité ». Victor Cornille, elle, quant à lui, condamné à verser 100 francs à trois respectables citoyens, blessé d'avoir trouvé chez eux un prospectus annonçant une conférence néo-malthusienne. Le 15 juin 1908, c'est au tour du docteur Elozu, autour du petit ouvrage « L'amour infécond » d'être condamné à 300 francs d'amende et 2 mois de prison avec sursis. La justice s'aiguise les dents en attendant de frapper très fort les principaux responsables de ces doctrines qu'elle dit « immorales et antisociales ». Ils gênent les cucérés réactionnaires en publiant avec leur journal Génération Consciente des brochures à prix modique et un catalogue d'appareils d'hygiène sexuelle. Se tiennent aussi de très nombreuses réunions publiques dans toutes les villes importantes. La vulgarisation de l'usage des procédés contraceptifs et la vente de préservatifs fournissent aussi les moyens nécessaires. En 1909 encore, Gabriel Girard, gendre de Paul Robin, publie sous le pseudonyme de Georges Hardy un livre de 96 pages intitulé « Sans hypocrisie ». Moyen d'éviter la grossesse, contenant tous les renseignements sur les moyens anticonceptionnels connus au début du XXe siècle et la façon de s'en servir avec croquis. Il estime que les organisations ouvrières devront assurer la vente au détail à leurs adhérents. Son petit manuel, très clair, sera acquis par des milliers de personnes et réédité plusieurs fois jusqu'en 1914. L'année suivante, l'anarchiste Nelly Roussel publie en volume les articles de ses conférences. Elle a toujours combattu pour la liberté économique et politique des femmes, niée par la grande masse des mâles de l'époque, et pour laquelle elle milite aux côtés de la Marguerite Durand, chef de file du féminisme français. La répression va encore s'abattre, plus forte. C'est le sénateur Béranger qui va s'en charger. Catholique étroit, il aurait volontiers condamné aux travaux forcés tous ceux qui avaient, sur la vie sexuelle, des opinions contraires aux siennes. Il souhaitait même que les sociétés antipornographiques soient investies du droit de poursuivre elles-mêmes ceux qu'elles combattent. Juge et parti en même temps. Excusez pour le mot parti. Au cours d'une conférence, Eugène Imbert, comme à son habitude, demande aux personnes présentes qui risqueraient d'être choquées de quitter la salle. Puis il expose au tableau noir les méthodes contraceptives. Un pasteur, président de la Ligue rouennaise contre la licence des rues, qui est dans la salle, porte plainte aussitôt. Imbert sera condamné pour outrage aux bonnes mœurs à 500 francs d'amende et 3 mois de prison. Son ami, Liard Courtois, écope d'un mois pour complicité morale. Le tribunal de la Seine prend alors le relais et Imbert est condamné en décembre 1909 à 6 mois de prison et 3000 francs d'amende pour plusieurs articles de son journal Génération Consciente. Les activistes cathos des 49 comités départementaux de la Fédération des sociétés contre la pornographie publient chaque année un manuel pratique de lutte contre la pornographie et se passent le relais pour déposer plainte par milliers. Le soutien apporté à Génération Consciente par Guillaume Apollinaire et Van Dongen n'impressionne pas le sénateur Béranger, pour qui ces artistes ne sont que des métèques à la moralité douteuse. Le 21 janvier 1911, Eugène Imbert doit se rendre à la prison de la Santé pour y purger une condamnation à 3 mois. Il retrouve Louis Lecoing, Gustave Hervé, Almereda et trop de détenus politiques. Eugène y est prié de faire une causerie sur la limitation des naissances et les moyens de l'assumer. En somme, d'exposer les théories qui lui ont valu d'être enfermé. les gardiens finissent par s'abonner à son journal, qu'il continue d'ailleurs de diriger depuis la prison. Si la CGT, conduite alors par les syndicalistes révolutionnaires, soutient les néo-malthusiens, le parti socialiste de l'époque, le POF, se montre hostile. Guède et Lafargue savent que Karl Marx, ténia du socialisme, s'est prononcé contre et que Paul Robin, fidèle ami de Bakounine, s'est séparé de Marx lors de son exil à Londres. Un des militants socialistes les plus en vue de l'époque, le docteur Vargas, déclare à Montpellier en 1909 « Toute théorie que nous propose les améliorations à un état de choses que nous voulons supprimer et non améliorer n'a droit qu'à notre hostilité. » 5 ans plus tard, Guède sera ministre de l'Union Sacrée. La position des socialistes sera la même à propos de la construction d'habitations bon marché par les communes au moment même où l'anarchiste Georges Cochon organise des déménagements à la cloche de bois et sera le déclencheur du vote de la loi instituant les HBM, les ancêtres des HLM, pour les ouvriers sans logis. Socialiste dogmatique contre anarch pragmatique. L'humaniste autoproclamé Léon Blum, futur grand chef socialiste du Front Popu, n'aura pas un seul mot à dire sur la question. Les francs-maçons non plus. En Allemagne, au même moment, pays monarchique de l'empereur Guillaume II, on est beaucoup plus libéral sur la question. Dans le courant 1912, Eugène Imbert veut créer à Paris une clinique néo-malthusienne médicale et pharmaceutique, mais la somme nécessaire est si importante qu'il doit renoncer. La guerre approche. Alors, en novembre de cette même année, il écrit « par milliers, on tuera des hommes de 20 ans. Le moment serait mal choisi pour faire des enfants. » Plutôt que de fournir encore de la chair à mitraille, femmes, refusez vos flancs aux fécondations malheureuses, que vos étreintes soient stériles. Pour protester efficacement contre les criminels et hécatombes humaines, faites la grève des ventres. De tels blasphèmes ne peuvent rester impunis. Et un mois plus tard, Imbert est de nouveau arrêté et incarcéré à la santé, au régime des droits communs, jusqu'en juin 1913. Le mouvement n'est pas affecté. Les conférenciers vont en province, le journal paraît, des milliers de tracts sont imprimés, les ventes d'objets de préservation continuent. Mais la guerre se rapproche, puis éclate en août 1914. La déroute du mouvement ouvrier organisé devant le militarisme est totale. Les vestes écarlates et les drapeaux rouges deviennent subitement tricolores et le socialiste de gauche, intransigeant sur les principes, Jules Guède, devient ministre d'État. C'est l'Union Sacrée pour l'ouverture et l'inauguration de la grande boucherie humaine, la Première Guerre mondiale. Eugène Imbert a quant à lui décidé depuis longtemps qu'il ne participerait pas à la guerre. Il part donc pour Barcelone rejoindre son ami Léon Bulfi, qui dirige aussi une revue néo-malthusienne dans cette ville où les anarchistes sont majoritaires. Jeanne le rejoindra quelques semaines plus tard, faisant des allers-retours vers Paris, où le flambeau est maintenu bien haut par Gabriel Giraud. Malgré la censure, il arrive à publier « Le néo-malthusien », où il développe le thème de la question sociale, qui se confond avec la libération sexuelle, et sur la nécessité de mettre à disposition des prolétaires les procédés de préservation utilisés depuis longtemps par les bourgeois. Il demande aussi l'abrogation de l'article 317 du Code pénal, qui confie la répression de l'avortement en cour d'assises. Nous verrons plus loin que c'est à double tranchant. Au troisième numéro, le journal est interdit. On le perquisitionne, il est convoqué par la censure et ses brochures sont saisies. Tenace, il publie alors un autre journal, La Grande Question, qui n'aura qu'un seul numéro car l'interdiction de continuer est signifiée à cette tête de mule libertaire qui ose saper le moral de l'armée et de l'arrière. Il fait alors reparaître le néo-malthusien, que la censure la serre à grands coups de ciseaux. Mais Gabriel Giraud n'est pas de ceux qu'on fait taire. Seulement voilà, plusieurs abonnés de Génération Consciente, qui a pourtant cessé de paraître avec le départ du couple Imbert pour l'Espagne, distribuent sans précaution d'anciens numéros du journal vers les tranchées. Une perquisition a donc lieu au local du journal pour t'enfermer. La mère de Jeanne Imbert, qui en a la garde, se voit perquisitionner et enlever par camion entier des milliers de livres et de brochures. Puis on l'intime. Durant ce temps, le Monseigneur Gibier proclame la doctrine officielle de l'Église dans son ouvrage pieux « Les berceaux vides ». Il y écrit « La femme sera sauvée par la naissance des enfants, dit saint Paul. La dénatalité qui a failli nous conduire aux abîmes a essentiellement 3 causes, la perversion des lois, celle des mœurs, celle des consciences. Le mouvement néo-malthusien les reflète. Sa propagande publique, méthodique et active, a donné des résultats terrifiants. L'État a fermé les yeux, il n'a rien fait pour la répression des mauvaises mœurs. » Mais l'aveu de faiblesse vient au début de 1917, lorsque le général des Dominicains, le père Gillet, se laisse un peu aller à la déprime. Fin à tout réel, lors d'une conférence à l'Institut catholique de Paris. Il dit ceci. Les idées antisociales, antinationales et antireligieuses se sont peu à peu frayées un chemin jusque dans les consciences catholiques, et en même temps qu'elles portaient atteinte aux bonnes mœurs, y déracinaient aussi les croyances en les empêchant de gouverner la volonté. Ainsi, les cathos étaient-ils touchés par la propagande et osaient se risquer dans les bazars secrets d'immoralité tenus par les cyniques néo-malthusiens. Le verre est déjà dans la petite culotte du Christ. Une fois la guerre terminée, il faudra régler les comptes avec la canaille une bonne fois pour toutes. Les bûchers sont prêts, les allumettes sont au sec. Après l'armistice de novembre 1918, l'État arrête les poursuites envers les réfractaires et Eugène Imbert peut revenir à Paris. Au lendemain d'un tel conflit qui a anéanti une partie de la jeunesse, on a besoin de tous les bras valides. Et puis, hein, il va bien falloir pas se remettre au lit avec madame. C'est alors que le bon docteur Doloris, de l'Académie de médecine, exprime l'idéal à atteindre en vouant la femme à l'enfantement permanent comme une poule pondeuse en batterie. Il dit qu'une épouse saine et robuste, très robuste alors, peut engendrer 10 à 12 grossesses jusqu'à l'âge de 45 ans. Il dit ceci. Quel est le plus grand destin de la femme? Enfanter, encore enfanter, toujours enfanter. Que la femme se refuse à la maternité, qu'elle la limite, qu'elle la supprime, et la femme n'est plus rien, ne mérite plus ses droits. Volontairement stérile, elle retombe au rang de prostituée, de la fille de joie dont les organes ne sont que des instruments, des jouets obscènes, au lieu de rester la morale auguste, vénérable de tous les siècles futurs. Eh oui. Un tel propos sera la règle jusque dans les années 60, dans de tels milieux conservateurs. C'est encore celui des intégristes, musulmans et chrétiens de nos jours. En mars 1919, Gabriel Giroux relance son journal Le Néo-Malthusien, et en décembre, il fait placarder à des milliers d'exemplaires une affiche dans Paris qui dit ceci. Ayez peu d'enfants pour les terres, n'est-ce pas le meilleur leçon à tirer de la catastrophe que nous venons de subir ? Votre bonheur dépend de votre prudence familiale. Il est exact en effet que Bertillon, pronataliste fanatique qui n'aura qu'un seul enfant, estime tout haut que si les ouvriers sont nombreux, leurs bas salaires sont assurés. L'abbé Violet, lui, propagandiste du mariage chrétien, lacère rageusement l'affiche dans les rues, tandis que le Figaro, qui aime déjà les éloges flatteurs, selon sa devise de domestique, dénonce cette affiche immonde, tandis que La Croix, journal inquisiteur qui se déclarera le journal le plus anti-juif de France, en appel à la plus féroce répression en ces termes. Tolérer l'expression de certaines pensées, c'est donner toute latitude à la préparation des pires attentats, c'est inadmissible. Voici donc les néo-malthusiens traités de terroristes. Qui plus est, vendus aux Boches, accusation qui conduit droit au peloton d'exécution. L'offensive est poursuivie par le sénateur Lamarzel, le 19 juin 1920, qui déclare des lois en préparation se proposent de punir tout écrit ou discours néo-malthusien ainsi que la divulgation des moyens anticonceptionnels. Proposez ces lois, monsieur le ministre de la Justice. Elles sont votées en un tour par le Sénat. La Chambre Bleu Horizon, ultranationaliste, entendit l'appel. Un seul député socialiste, Berton, proteste qu'elle n'est pas au point. Le garde des Sceaux lui répond. Nous mettrons au point après si besoin est. Votez toujours. Ils seront 500 à le faire. On avait bien fait d'être électeurs. La la la la.

0: La loi scélérate de 1920, qui fera tant de dégâts et de malheurs, entre dans l'histoire et le journal L'Humanité de Jaurès, même s'il est mort depuis 6 ans, ne consacre le 24 juillet qu'une vingtaine de lignes à cet événement pourtant capital dans l'histoire des femmes. 3 ans plus tard, le 27 mars 1923, une nouvelle loi stipulera que l'avortement ne sera plus justifiable de la cour d'assises, comme crime, mais des tribunaux correctionnels comme délit. Ainsi, plus de jury populaire, trop indulgent à craindre. On ira encore plus loin dans la famille en déterminant quels sont les appareils anticonceptionnels tombant sous le coup de l'article 3 de la loi. PCR, capuchons utérins en caoutchouc ou métallique, éponge de sûreté et tout autre appareil du même genre susceptible d'empêcher l'accès du col de l'utérus aux spermatozoïdes. Du jour au lendemain, recherchés par la police, ces objets disparaissent alors des pharmacies. Ne subsistent plus que des préservatifs masculins, vendus même sans ordonnance car ils réduisent les risques de contamination vénérienne. L'homme reste ainsi le maître de la contraception. Force allait donc rester à la loi, à sa loi. Jeanne Hébert nous raconte elle-même la suite.
1: Cette loi de 1920, elle a été dans les dossiers poussiéreux du Parlement pendant des années avant d'être votée. Et ce sont les industriels du Nord qui sont à la base même de cette loi. Parce que la propagande néo-malthusienne a eu un grand retentissement dans le Nord, qui étaient des pays surpeuplés et des pays d'esclavage salarial. On prenait des enfants très jeunes dans les usines, partout, on les exploitait d'une façon indigne. Alors la propagande néo-malthusienne s'est étendue beaucoup là-bas et a été accueillie, forcément, par les ouvriers, par tous ces gens qui étaient exploités d'une façon indigne. Très favorable, alors les industriels en ont pris ombrage. À ce moment-là, ils ont donné un sursalaire familial à tous ceux qui avaient beaucoup d'enfants. Et ils ont écrit au Parlement, par l'intermédiaire d'une de leurs créatures, pour dire au Parlement, si vous ne votez pas une loi contre ces gens-là, c'est-à-dire les néo-malthusiens, nous supprimons le sursalaire familial. Et quelques mois après, peut-être je crois que c'était en octobre ou en novembre, nous avons été poursuivis. Nous avons été les premières victimes. Elle a été faite contre nous. On a immédiatement fait des perquisitions chez tous les néo-malthusiens qui n'avaient pas obtempéré à la loi, naturellement. Nous sommes contre les lois, nous n'avions pas à obéir à la loi. Et nous avions continué et à vendre nos appareils, à vendre nos livres et tout et tout. Si bien que quand ils sont venus perquisitionner, ils ont trouvé tout ce qu'il fallait pour créer un acte d'accusation. Les néo-malthusiens, tous ont été condamnés à 2 ans de prison, plus les frais de procès, les amendes, etc. Et Humbert a écopé de 5 ans de militaire et de 2 ans de prison. Enfin, ce sont des peines qui se confondent. Et tout de même, il a eu 7 ans de prison d'un seul coup comme ça. Moi, j'ai eu 2 ans. En premier lieu, à Saint-Lazare. Et après, comme j'avais demandé mon changement pour être tout de même dans une prison plus propre et seule, j'ai été transférée à Fresnes.
2: Est-ce que cet emprisonnement a diminué votre militantisme
1: ou
2: au contraire l'a augmenté ?
1: Au contraire, il m'a fortifié dans mes convictions. Il a dit, du moment qu'on prend contre toi des mesures pareilles, c'est que tu es dans la vérité, c'est que tu menaces des gens à la base même de leurs institutions. Ça m'a fortifié. C'est après que j'ai commencé alors à faire des conférences, des articles, des livres, etc., etc. Ça m'a lancé. Nous avons passé naturellement nos années de prison et après, vous savez, ça laisse des séquelles, c'est-à-dire des séquelles de ruine totale. Il fallait payer les amendes. Nous avons eu naturellement des secours des amis américains, des anglais. Mais enfin, nous avons quand même dû payer de nos propres deniers et bien des choses.
0: Alors sorti de prison, le couple Humbert fait la connaissance de Marcel Quiennet de Mongeau, théoricien du naturisme, en 1924, et Eugène s'occupe alors de la revue Vivre, tandis que Jeanne écrit son roman En pleine vie, où elle exalte le nudisme tout en y développant des théories néo-malthusiennes. Le couple se marie alors, toujours en 1924, afin de faciliter leur relation en cas de nouvel emprisonnement. Lors de la décennie suivante, Jeanne écrira plusieurs articles aux côtés de Lucien Charbonneau pour l'encyclopédie anarchiste de Sébastien Faure. Elle sera membre aussi de la Ligue internationale des combattants de la paix, fondée par Victor Méric. Les années 30 ont une importance considérable dans l'histoire des procédés contraceptifs, avec l'apparition de la méthode du japonais Ogino. Une méthode bénie par les théologiens et les médecins cathos, car c'est un véritable piège à enfanter sans le vouloir. C'est aussi à ce moment-là que renaît en France le mouvement néo-malthusien, alors que l'enseignement des méthodes contraceptives est devenu légal en URSS, aux USA, en Grande-Bretagne, en Allemagne et jusque dans la très catholique Pologne, où la première clinique est ouverte par le service social ouvrier de Varsovie en octobre 1931. Mais ce mouvement en faveur du birth control, le contrôle de naissance, ne fonde pas leurs actions sur une conception sociale émancipatrice, mais uniquement au nom de la liberté individuelle. Les revendications sont les mêmes. Le propos est tout autre et cela change beaucoup de choses. Les premiers, qui sont des combattants sociaux, sont dangereux pour la domination des maîtres du monde, car leur vision est globale. Tandis que les seconds sont des personnalités respectables, de grands médecins, de papillons, des philanthropes, des épouses de banquiers, des savants à lorgnon, des hommes politiques progressistes, des artistes à la mode, etc. Ainsi, l'association d'études sociologiques va naître en 1931, respectable groupement fondé par les docteurs Toulouse et Godard, ministres de la Santé publique, avec comme secrétaire Bertie Albrecht. Cette AES ne veut pas mettre à bas l'ordre social inégalitaire et injuste, elle est respectueuse des principes religieux et moraux, discute avec les pronatalistes. Ils se réuniront même avec eux à la Sorbonne, tout en demandant la stérilisation des anormaux, des tarés et des aliénés. De convenables démocrates, propres sur eux, avec en vedette Bertie Albrecht, épouse d'un riche banquier protestant suisse. Puis la Ligue des droits de l'homme se rallie au combat pour la libre maternité. Son représentant à la Chambre des députés, où la gauche est majoritaire depuis un an, dépose un amendement en février 1933 visant à faire bénéficier de la loi d'amnistie les coupables de la propagande anticonceptionnelle, puis toutes les victimes de la loi de 1920. L'amendement est repoussé par 402 voix contre 165, dont celle de Pierre Mendès-France. Bien que les mentalités évoluent rapidement et que la gauche soit puissante au Parlement, elle n'a rien perdu depuis 1914 de sa remarquable aptitude à virer dans le sens des vents dominants. En 1935, la même Ligue des droits de l'homme demande qu'on punisse les partisans de la vasectomie masculine. Pour elle, les droits de l'homme ont pour frontière les organes reproducteurs. C'est cette même année que le petit père des peuples, le grand Joseph Staline, abolit la législation libérale de l'avortement en URSS. Au garde à vous, le PCF s'aligne immédiatement sur la patrie du socialisme et Paul Vaillant-Couturier écrit dans l'Humanité, qui n'est pas celle de Jaurès, que les communistes veulent hériter d'un pays fort, d'une race nombreuse. Le petit Thorez, lui, secrétaire général du parti de la classe ouvrière en laisse, déclare au congrès de Villeurbanne « La dénatalité est l'un des fléaux les plus redoutables ». Puis rencontre en 1936 Fernand Beauvérat, président de l'Alliance nationale pour l'accroissement de la population française, grand admirateur des politiques pronatalistes de Mussolini et Hitler, et déclare approuver sa lutte contre la dénatalité.

0: Pio reprise les chaussettes avec conviction. Devenue en 1936 sous-secrétaire d'État à la protection de l'enfance du Front populaire, elle se lancera dans une politique de dame patronesse. 20 ans plus tard, très exactement le 5 mai 1957, à la fin du gouvernement du socialiste Guy Mollet, qui enverra tant de jeunes hommes tués et se faire tuer en Algérie, Jeanne Imbert écrira « Quand les socialistes sont au pouvoir, ils sont les pires gouvernants que l'on puisse avoir. Ils donnent des gages à la réaction pour se maintenir. Ils sont affects. » Non, là, vraiment, Jeanne exagère. Vous trouvez pas ?
1: Hello, ça va ?
2: What do you mean, ça va ?
1: Ça va, ça veut dire au poil. Ça boum, ça gaisse, ça biche, ça va.

0: La Seconde Guerre mondiale arrive. On ouvre grand les cimetières. Le gouvernement de Vichy, collabo des nazis, applique la loi de 1920. Le 30 juillet 1943, une blanchisseuse responsable de 26 avortements sera guillotinée. Une autre, condamnée à la même peine, sera graciée et plusieurs femmes seront condamnées aux travaux forcés à perpétuité. Entre 1940 et 1944, on comptera 14 947 condamnations pour avortement.
1: Et puis, à ce moment-là, il m'a dit, c'est pas possible, moi je ne peux pas continuer comme ça, il faut que je fasse quelque chose. C'était dans son esprit et dans sa nature de combattre. Et c'est à ce moment-là que nous avons eu l'idée de faire ce petit canard-là, ce petit journal, La Grande Réforme, qui a pris une extension formidable. Depuis 31 jusqu'à 39, jusqu'à la guerre, ça allait crescendo. Même, on avait en vue de créer un autre journal et même une clinique avec des médecins appropriés pour être à l'abri de la loi.
2: Il y a eu combien de numéros de la Grande Réforme ?
1: 100 dans la première partie et moi j'en ai refait 32 après la mort d'Humbert, de 46 à 49. Elle a non seulement tué notre œuvre une deuxième fois la guerre, elle a aussi tué Humbert. Et dans des conditions particulièrement tragiques, parce que c'est deux jours avant sa libération qu'il a été tué à Amiens, alors qu'il était hospitalisé. Les bombes alliées sont venues le tuer là, à l'hôpital, avec beaucoup d'autres personnes, y compris tout un quartier d'enfants, sur cet hôpital qui était pourtant éloigné de la ville et bien signalé par des croix rouges, vous savez, des grandes croix rouges étalées partout. Ça n'a pas empêché les bombes alliées de tomber dessus et de tuer un tas de gens.
2: Alors vous vous retrouvez seul, mais avec un tempérament qu'avait forgé Eugène Humbert.
1: Oui.
2: Et qui vous a permis de continuer.
1: Oh, j'ai continué complètement. D'ailleurs, ça m'a sauvé du désespoir, car il fallait que je choisisse ou aller de l'autre côté, parce que c'était un chagrin insurmontable d'avoir perdu un homme de cette qualité et le compagnon de ma vie de 35 ans. Et puis j'avais ma fille quand même, n'est-ce pas, qui me restait. Et elle avait déjà suffisamment de chagrin d'avoir perdu son père que pour encore lui infliger un chagrin supplémentaire. Alors je me suis mise au travail. J'ai fait des articles pour tous les journaux qui me les demandaient, c'est-à-dire des publications partout, y compris à l'étranger. Et j'ai fait le livre sur Sébastien Faure et le livre sur Humbert. C'était des travaux assez importants. Et aussi des conférences, car on me faisait venir de Paris pour parler, par exemple, à la Mutualité ou aux Sociétés Savantes, quand c'était encore possible à ce moment-là.
0: Après la Seconde Guerre mondiale, la politique pronataliste continue, puisque 5251 poursuites ont exercé rien qu'en 1946. L'Union nationale des caisses d'allocations familiales regrette même, en 1947, l'abolition de la loi du 15 février 1942, reste instituant la peine de mort pour les avorteuses. Le doyen de la faculté de médecine, Binet, réclame son rétablissement et propose la création d'un réseau d'indicatrices de police pour débusquer les avortements. Tout en se réjouissant ouvertement de la relative ignorance des procédés contraceptifs de la population. Le PCF de la Libération, pas plus que l'Église catholique, ne change de position.

0: missionnaire par rapport à la question sexuelle et maternelle et enfonce même le clou sur les femmes déjà en croix. Les communistes accusent les néo-malthusiens de représenter le nouveau visage de l'impérialisme américain, visant, je cite, à détourner les travailleurs des justes luttes pour les revendications immédiates, pour le pain, pour le socialisme. Le congrès du PCF de juillet 1956 adoptera cette thèse.
1: Les femmes sont très passives et elles ont été, ça a été très dur de les amener à se défendre. Et tout de même, il y en a eu quelques-unes qui ont donné beaucoup de leur temps. Je pense à Gabrielle Petit, qui dans son journal La Franchie a mené un grand combat. Marie Huot, c'est la première. C'est elle qui a fait la première conférence en 1892 à la salle de géographie ici, à Paris, qui a eu un retentissement formidable. Elle a été huée au début, après ovationnée. D'ailleurs, elle s'occupait beaucoup de vivisection aussi, de l'antivivisection. Elle a un jour brisé son ombrelle sur le dos de Brunsekar, le docteur Brunsekar. Madeleine Pelletier, elle s'est occupée de tout aussi, mais aussi de ça et beaucoup. Elle a fait des conférences et des brochures et un tas de choses sur la question. Elle a été notre collaboratrice à la Grande Réforme, c'était une amie, elle.
2: Bertie Albrecht.
1: Ah, Bertie Albrecht, c'est chez nous qu'elle est venue puiser tous ses arguments.
0: Malgré la vente de ses quelques bijoux qui lui venaient de sa mère et de ses meubles, Jeanne Imbert doit arrêter la publication de la Grande Réforme en 1949, alors que commence le fameux baby-boom de l'après-guerre. La gauche réclame les allocs, de nouveaux troufions partent pour l'Indochine, puis l'Algérie, et les mères, pas plus que les pères, ne hurlent leur refus. C'est un climat que Jeanne connaît bien. Les années 50 verront le déclin progressif du mouvement néo-malthusien, alors que les animateurs du mouvement pour le planning familial, qui se développent, se gardent bien de se présenter comme les héritiers de celles et ceux qui, plus d'un demi-siècle avant eux, ont lutté pour que les femmes puissent contrôler leur fécondité. Les précurseurs ont connu les prisons, les militants du planning sont parfois inquiétés. Si en 1964, Jeanne Imbert adhère à 84 ans au mouvement Choisir, c'est que la campagne avec Gisèle Halimi en faveur de la liberté de l'avortement s'accompagne aussi de défis à la morale bourgeoise, à l'ordre établi et de procès retentissants. Au cours des années 60, Jeanne reprendra du poil de la bête en participant à la fondation de l'Union pacifiste, puis elle soutiendra Louis Lecoing dans son combat en faveur de l'objection de conscience. Elle travaillera jusqu'à l'âge de 80 ans comme correctrice à l'imprimerie nationale, n'ayant guère de retraite. À la fin de sa vie, elle mourra le 1er août 1986, âgée de 96 ans, et donnera son corps à la science. On lui faisait observer qu'elle n'avait finalement obtenu que des victoires. La natalité avait fortement baissé, la contraception et l'avortement étaient légalisés, le service militaire aboli, les nudistes admis sur les plages, l'égalité homme-femme progressait, la pudibonderie et l'hypocrisie sexuelle reculaient, etc., etc., etc. Elle répondait ceci. Nous nous sommes battus pour eux, et nous leur avons conquis, ou l'État leur a accordé, lorsqu'il a estimé qu'il n'y avait aucun danger à le faire, beaucoup de choses. Eux ne bougent jamais, ou si lentement. Ils prennent, sans savoir ce que ça a coûté.
3: Les informations de cette émission doivent presque tout à l'excellent livre de Roger Henri Guérin et Francis Roncin, Le sexe apprivoisé, Jeanne Imbert et la lutte pour le contrôle des naissances aux éditions Spartacus.
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1: De noter. Radiodiffusion Télévision Française présente
2: Cosine et Camarades, une exposition à voir au Musée Mines Départemental de Cagnac-les-Mines depuis le 19 juin jusqu'au 4 décembre. Une invitation à découvrir une facette méconnue de l'histoire minière carmosine, celle des hommes qui, au-delà de leur travail au fond ou au jour, ont trouvé dans la création artistique un espace d'expression, de sensibilité et de liberté. Cosine et Camarades, une exposition à voir donc au Musée Mines Départemental de Cagnac-les-Mines jusqu'au 4 décembre. Vous cherchez à vous informer sur les rendez-vous citoyens et culturels du Tarn, le Tarn Info Citoyen est fait pour vous. Basé sur un agenda d'hémosphère, l'agenda participatif et la lettre hebdomadaire du Tarn Info Citoyen sont animés par une équipe de bénévoles de 5 ou 6 personnes représentant différents territoires du Tarn. Retrouvez les rendez-vous du Tarn Info Citoyen sur le site tarn.demosphère.net et si vous avez du temps à consacrer pour aider à raison de 1 mois sur 5 à tour de rôle pour publier les rendez-vous, écrivez à contact@tarn.demosphere.net ou appelez Jean au 06 83 70 80 32 06 83 70 80 32. Développer le réseau cyclable albigeois et faciliter la vie des cyclistes, c'est la mission que s'est donnée l'association Vélocratie. Créée en 2021, Vélocratie est une association apolitique regroupant des cyclistes du quotidien motivés pour amplifier la pratique du cycle sur Albi. Vous pouvez faire vous aussi votre part et rejoindre Vélocratie et devenir un acteur du développement du vélo sur Albi. Rendez-vous sur le site vélocratie.fr. Ce dimanche 28 juin à 10h le matin, le Café Plume accueille le Café Mortel de la Petite Faucheuse. Autour de la question « Comment célébrons-nous nos morts et nos mortes ?» animé par Elisabeth. Les Cafés Mortels, ce sont des espaces chaleureux pour évoquer la mort autour d'un café, d'un thé ou d'un silence partagé. Ces rendez-vous s'inscrivent dans une volonté ancienne mais toujours vivante de remettre la mort au centre du jeu social. Ici, pas de conférence ni de morale, simplement un cercle de vivants et vivantes rassemblés pour dire et discuter. Participation libre, sans réservation, rendez-vous le dimanche 28 juin à 10h le matin au Café Plume de Lautrec. 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

sur Radio Albigès, un poème enchanté, suivi d'un dicton avec le prénom du jour. La brouette en bois est fatiguée. Elle a beaucoup trop travaillé, beaucoup porté le bois pour se chauffer, des sacs entiers de pommes de terre, de maïs, de blé, de pierres à bâtir, bien d'autres charges à déplacer. Et sa roue qui roulait autrefois sans un bruit bien huilé ne fait plus que grincer, avance de travers et ne semble plus pouvoir porter qu'elle-même. Maintenant, à quoi va-t-elle bien pouvoir servir? Après avoir tant charroyé pour son propriétaire, eh bien, je vais vous dire, la brouette en bois, une fois démontée, va finir dans la cheminée et elle ne se sera jamais, après avoir brûlé, sentie aussi légère. Sous le signe de la Saint-Fernand, sois digne pénitent, aujourd'hui, demain, bon vivant. Sous le signe de la Saint-Fernand, sois digne pénitent, aujourd'hui, demain, bon vivant.

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0: C'est l'heure de Gardarem la Terre, une émission produite par Radio Albitzès et diffusée sur Radio Albitzès et Erdotam. Mémoire du maraîchage dans l'Albigeois, comment via la vie, second épisode. Éric Viala nous reçoit chez lui à l'Escure d'Albigeois le 19 juillet 2020, un dimanche, jour de repos pour ce maraîcher de 46 ans. Voici la suite de notre entrevue commencée dans une précédente émission produite dans le cadre du projet Mémoire du maraîchage porté par l'association Albiville Comestible, rebaptisée depuis Terre Citoyenne Albigeoise. Est-ce que vous avez vu évoluer quand même les choses au niveau des aides pour les maraîchers? Parce qu'il y a beaucoup de subventions pour les agriculteurs en général. Mm-hmm. Et le statut de maraîcher, il est quand même assez spécifique. Quoi. C'est un peu compliqué. Vous êtes un peu tout seul quand même.
1: Oui, ben moi maintenant, ça fait 26 ans, donc ça commence à dater un petit peu. Oui, quand je me suis installé, j'ai eu droit au prêt bonifié, même si on pourrait en discuter aussi, mais ça, bon. J'ai droit aux subventions.
0: Ouais. À l'installation.
1: À l'installation, hein, les 15 000 euros sur 3 ans à l'installation, puis les prêts bonifiés, à l'époque c'était du 2%, même si j'ai eu des petits soucis. Pas de mon ressort.
0: Ouais. Il y a toujours des couacs.
1: Oui, il y a toujours des couacs, ouais. Surtout quand c'est pas vous qui gérez les dossiers, il y a toujours des couacs, et il y a toujours un contrôleur qui arrive pour dire « Ah non, mais ça n'a pas été fait comme il faut, donc ça ne veut pas le faire. Ouais. » Je vous raconterai si vous voulez, c'est... Bon, bref. C'est des petits détails, mais qui font que ça chagrine un petit peu.
0: Et au niveau des subventions, donc vous avez eu l'installation, voilà. Ouais, et ensuite, est-ce que vous avez eu de l'accompagnement de la chambre
1: d'agriculture?
0: Alors
1: après, c'est un peu plus... Alors après, c'est compliqué, c'est-à-dire qu'une fois qu'on est dans le... Une fois qu'on est lancé dans le... Comme on dit, la tête dans le guidon, et qu'on est à fond de cale, sachant qu'on fait plein de petites cultures, sur des petites surfaces, eh bien, on fait souvent tout seul. J'ai eu fait appel, sans vouloir les maudire, j'ai eu fait des fois appel à la chambre de culture pour des problèmes de technique de culture, tout ça. C'est pas évident, parce que le technicien à l'époque était pour les cultures, fruits et légumes, maraîchage, fleurs, tout ça. Donc j'ai pas eu forcément toujours de l'aide comme j'aurais voulu. Je me suis souvent démerdé tout seul. Même encore.
0: Quitte à perdre des cultures parfois.
1: Ah oui, ça m'est arrivé. Ça, de manière, dans le maraîchage, travailler pour rien, c'est, je dirais, ça fait partie du métier. Ouais. Tout ce qu'on met en culture n'arrive pas au bout. Que ce soit maladie, après il y a les mauvaises herbes, il y a le climat, il y a la chaleur, la sécheresse, le trop d'eau. Le timing, des fois, on entreprend plein de choses et puis en chemin, on en laisse un peu parce qu'on s'aperçoit qu'on ne pourra pas tout mener. Et ça, ça arrive régulièrement parce que de temps en temps, on s'emballe, on dit putain, là, faire ça, on est motivé et puis au bout de 3 mois, on commence un peu à fatiguer. Ça, j'ai peut-être pas l'arrivée jusqu'au bout. Et après, on dit merde, finalement, j'étais un peu trop motivé à un moment donné.

0: la compétence, on la prend avec la, on l'acquiert avec la, en pratiquant au fur et à mesure des années. Après, il y a tout ce qui est des techniques commerciaux, c'est-à-dire que j'achète mes intrants à des coopératives. Donc, eux, ils ont des
1: conseils. Ont des conseils.
0: Voilà. Alors, pas toujours, parce qu'ils sont quand même. Ils sont quand même.
1: Ils produit,
0: quand même. Voilà, ils sont quand même intéressés, on va dire. Donc, ils sont là pour vendre des produits, pour vendre des trucs. Ils sont là aussi pour vous aider à résoudre des problèmes, parce que quand on va acheter quelque chose, c'est qu'on a, on a un problème à résoudre. C'est pas pour le plaisir de, d'employer des intrants pas toujours, pas bio ou toxiques, c'est parce qu'on en a besoin, tout simplement. Surtout que moi, j'ai pas connu. Alors, pour revenir en arrière, moi, quand j'ai fait mes études d'horticole, on nous parlait des produits, tout ça, mais on, c'est vrai qu'on nous a jamais parlé de la toxicité, par contre. Moi, pourtant, c'est pas vieux, hein, en 90, on nous a jamais parlé de dire attention, quand vous passez, c'est dangereux, si là.
1: Pour moi, oui. Pour le voisinage ou pour.
0: Pour le voisinage aussi, et pour le consommateur aussi, malgré quand même, il y avait quand même, les, on, quand vous employez un produit, il y a l'usage, il y a les normes de les respecter, de récolte, tout ça. Mais c'est vrai qu'on nous a, personnellement, je ne me rappelle pas qu'on nous ait parlé de la toxicité des produits. Donc moi-même, quand j'ai commencé à bosser, je n'ai pas toujours pensé à moi. Bon, je suis encore là, 46 ans. Voilà, c'est venu après. C'est venu après, et c'est venu bien après d'ailleurs. La prise de conscience de la dangerosité des produits.
1: Et ça, c'est venu pas forcément des commerçants, de ceux qui commercialisaient ces produits, mais plutôt de la société civile.
0: De la
1: chambre aussi.
0: Comment on dit, des pouvoirs publics, quoi,
1: les clients, ils vous avez vu aussi des gens commencer à demander les pratiques.
0: Alors, pour revenir, toujours pareil, pour revenir en arrière, moi, quand j'ai commencé à travailler, donc, les gens achetaient un prix. Moi, quand j'ai commencé à bosser, sur les marchés, on était 2-3 à vendre notre production. Et après, il y a tous les primeurs qui sont là pour vendre tout ce qui vient de partout et d'ailleurs, mais les gens achetaient, si je vendais un article à tel prix, si à côté un primeur vendait le même article qui venait à l'époque de n'importe où, à moitié prix, je peux vous dire que moi à côté je ne vendais pas, même que ce soit moi qui l'ai produit, qui soit de l'escure, je ne le vendais pas. Il fallait que je sois au même prix. Voilà. Les gens achetaient un prix, et encore, ça existe encore, hein, les gens achètent encore un prix. Les mentalités changent. Les gens se soucient parce qu'on leur tarabuste, on leur inculque. Oui, le monde n'a pas les sous pour tout acheter, mais les mentalités évoluent, ils se soucient de l'origine. Si c'est bio, pas bio. Bon, moi je dis clairement aux gens, je ne suis pas bio. Après, je suis végétarien, ce que je produis, je le mange. Donc voilà, moi je ne mange pas de viande, je suis végétarien, et je mange mes salades, je mange mes tomates. Même si je sais que j'ai mis des intrants, je sais que j'ai respecté le dosage à l'hectare, que j'ai respecté le délai avant récolte. Et si j'en mange, c'est que. Voilà. C'est bien. Moi, je trouve que c'est très bien que les gens se soucient davantage de l'origine. Après, le problème aussi, c'est que les gens ne comprennent plus rien. La majorité de la clientèle n'ont plus de pied dans la culture. Ils n'ont plus de papy, de papa, de tonton. Ou qui ne jardinent pas, donc les gens ne comprennent plus rien, donc souvent les gens ils demandent l'impossible, il faudrait qu'on ait de tout le temps, en permanence, en quantité, comme les gens le... Alors, il faudrait qu'on ait le principal, le souci du métier, ce qu'il faut faire ce que les gens veulent, quand ils le veulent, au prix qu'ils le veulent, et à la quantité qu'ils veulent. Voilà, et le maximum de produits de diversité possible. C'est très compliqué. Faire pousser un légume, c'est très simple. En faire pousser une diversité, et être toujours en adéquation avec le... Avec la demande du client, c'est compliqué.
1: Oui, surtout quand les supermarchés les habituent à avoir des produits qui viennent d'ailleurs et qui donnent l'impression qu'ils ont poussé ici, mais qui
0: sont en saison. Il y a que les modes changent, il y a le climat qui influe sur la consommation. Et donc les gens souvent sont déçus parce que moi je suis régulièrement dans les réflexions, et pas forcément que des jeunes, mais je dirais même les jeunes sont mieux maintenant que les anciens. Des anecdotes où une mamie qui au marché à Carmo, qui en plein mois de janvier, parce qu'il faut expliquer que je vends de la production, mais je vends aussi, pour avoir un étalage un petit peu intéressant, je fais aussi du négoce en légumes. C'est-à-dire que j'achète quand j'ai, selon les saisons, pour maintenir un petit peu de diversité, j'achète des trucs que je revends, que je ne produis pas.
1: Vous achetez
0: un grossiste. Voilà, j'achète un grossiste. D'ailleurs, la forme juridique actuelle, c'est plus un GAEC, c'est une SARL.
1: D'accord.
0: Mais une SARL affiliée à MSA, une SARL mixte. C'est-à-dire que dans ma compta, je différencie production, plan potager parce que j'en fais, et commerce en fruits et légumes.
1: Mm-hmm.
0: Enfin, en légumes, parce que fruits, des fruits, je n'en vends pas. Et donc il a m'a mis en janvier, il me dit, là, je me dis, bah, quand même, vous pouvez vendre davantage de légumes du coin quand même. Et j'ai dit, madame, on est en janvier. Elle me dit, vous regardez, les aubergines, les courgettes sont d'Espagne. J'ai dit, madame, on est en janvier. Oui, mais quand même, elle me fait comme ça. Elle n'a même pas réalisé la bêtise qu'elle me sortait, la mamie, quoi. Parce qu'elle ne comprenait pas.
1: Ouais.
0: Il y a beaucoup de gens qui ne comprennent pas qu'il y a des légumes d'été, qu'il y a des légumes d'hiver, et qu'on ne peut pas interchanger les saisons, et que c'est comme ça.
1: Ouais. Et que l'Espagne, c'est pas la France.
0: Et voilà, et que l'Espagne, c'est pas la France, et voilà. Ouais. Voilà. Mais les mentalités changent, la clientèle jeune est beaucoup plus intéressante à mon goût. Ils regardent moins le prix, parce que peut-être ils ont un niveau de vie plus élevé, des revenus plus élevés, ou des priorités plus élevées, plus différentes, ouais, aussi.
1: Une histoire de budget.
0: Voilà, de budget, de priorité aussi, ou de mentalité. Non, je dirais, on va dans le bon sens. Personnellement, c'est quand même plus. On s'en valorise un peu plus. C'est plus motivant. Malgré que le prix reste quand même. Le facteur d'achat aussi, quand même.
1: Ouais.
0: Voilà. Moi, je vois des collègues qui vendent hors de prix parce que c'est local. Bon, faut pas non plus pousser dans l'excès.
1: Ouais.
0: Mais voilà.

0: grosse boîte que l'on conserve, le petit poisson doit suivre sa ligne. 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
1: Et puis merde.

0: si vous deviez fournir, comme il en a été question dans l'Albigeois justement, avant d'arriver à l'autonomie alimentaire, mais des cantines, des cuisines centrales pour des maisons de retraite ou des choses comme ça, commencer par ça pour que déjà la production soit écoulée localement et travaillée par des cuisiniers, etc. Est-ce que ça serait une bonne idée ou est-ce qu'il y a des pièges là-dedans?
1: Après, alors, quand vous avez une entreprise, vous adaptez votre production à votre mode de commercialisation. Oui. C'est-à-dire que tout ce que je plante, tout ce qui est cultivé, je sais que c'est vendu. Puisque, comme je vous dis, ça ne sert à rien de produire. Enfin, moi, j'ai mes trois marchés hebdomadaires.
0: Ça ne se stocke pas, quoi.
1: Voilà, ça ne conserve pas, ça ne se stocke pas. Et puis, le principal souci, c'est d'arriver à produire ce qu'il faut quand il faut, quoi, et en quantité qu'il faut. Donc, moi, j'ai mes trois marchés hebdomadaires que je connais bien, que je maîtrise bien. Donc, en fait, je produis en fonction de ce que je vais vendre. Je ne m'amuse pas à planter plus d'un article si je sais que je ne vais pas pouvoir le vendre. Tout ce qui est planté, calculé, compté, d'entrée, je sais que c'est telle quantité qui, en plus, selon les saisons, ça évolue. En salade, selon si c'est le printemps, si c'est l'été ou l'automne ou l'hiver, je modifie mes quantités parce que je sais que la consommation évolue. Donc mon système de production est adapté à mon système de commercialisation et je ne peux pas évoluer autrement parce que s'il me fallait fournir une cantine, actuellement je ne pourrais pas la fournir.
0: Voilà. Il faudrait se mettre à une sorte de coopérative.
1: Voilà, il faut être plusieurs. Parce qu'après, il faut plus de main-d'œuvre, il faut plus de. Mais le principe, comme on vous dit, d'installer des jardins, c'est très bien. Voilà. Moi, actuellement, si on me l'avait proposé, pour le moment, ça ne m'intéresse pas, puisque je ne cherche pas à faire plus. Oui. Voilà, puisque ce n'est pas mon objectif. Voilà. Actuellement, tel que c'est en place, c'est adapté à ce que je vends. Et je ne peux pas faire plus.
0: Si vous aviez un ou plusieurs conseils ou peut-être des pièges à éviter pour des gens qui se lancent, qui ne sont pas forcément fils ou filles de maraîchers ou de jardiniers, des conseils comme ça ou des pièges à éviter que vous auriez vous évité ou dans lesquels vous êtes tombé.
1: Des pièges. Et moi, quand j'ai fait mes études, on m'a toujours dit que dans ma compta, il fallait pour qu'une entreprise soit sécurisée financièrement, il faudra des rentrées d'argent finales. Hebdomadaire et pas avoir des rentrées d'argent saisonnières. Après, c'est savoir ce qu'on veut faire. Si c'est la vente directe ou la vente en demi-gros ou en gros, pour moi, c'est deux métiers différents. Le système de vente en gros, quand j'ai commencé à bosser, c'était très compliqué, donc ça ne m'a jamais intéressé, puisqu'il y avait le souci des prix, râle et pâquerettes.
0: Oui, c'est la concurrence qui faisait baisser.
1: Oui. Non, j'ai jamais voulu travailler avec les grandes surfaces, pour être clair, parce que je n'aime pas les grandes surfaces. Ouais. Je n'aime pas leur raisonnement, même s'ils tirent toujours leur couverture de manière à faire croire qu'ils sont.
0: La communication, ils savent.
1: Voilà, leur communication, c'est leur trait. C'est leur. Leclerc qui va un marqué dessus produits locaux depuis 1960, blablabla. Bla, bla, bla. Ouais. Et puis, même encore. Si vous avez été voir Sier, il a bien dû vous dire Sier que quand il fait ses tomates, il y a des saisons où Leclerc n'en veut pas, parce qu'il y a un trou moins cher ailleurs. Voilà, je viens de vous dire. Et en salade, pareil, Leclerc lui demande bon, mais tu me fais les salades, comment tu me les vends? Ah non, mais l'autre, il me les vend moins cher, elles viennent d'ailleurs. Oui. Ah, ben je ne me les fais pas ce prix-là, je ne te les prends pas. Voilà. D'ailleurs, de temps en temps, ils mettent les gros panneaux locaux pendant. C'est la stratégie commerciale pendant 15 jours, du coin, puis après, au bout de 3 semaines, c'est fini, il n'y en a plus. Ouais. Et puis de temps en temps, ils reviennent, et voilà. Et puis, je peux même vous dire jusqu'où ils vont. Moi, j'ai été au Leclerc du séquestre, parce qu'ils achetaient, je ne sais plus, à Combes, Francis Combes, c'est un maraîcher sur l'Escure. Et j'ai été au Leclerc du séquestre, il y avait la grosse pancarte maraîcher, Combes maraîcher à l'Escure. Vous cherchiez, il n'y avait pas l'article de chez lui. Il y avait la grosse pancarte, mais il n'y avait pas l'article de chez lui.
0: Voilà. Ouais.

0: Ben moi, c'est une différence. C'était, comme je vous dis, quand on bossait en famille, on ne comptait pas les heures. Et puis moi, j'étais plus jeune, donc j'étais plus motivé. Mon ex-femme était motivée aussi. Et donc, on se pose pas de questions, en fait. On a envie. On a tout simplement envie. Normal, quand on est jeune, si on n'a pas envie, c'est pas la peine. Ouais. Et je vous dis, j'ai bossé, j'ai vécu pendant 20 ans rien que pour mon travail, du lundi au dimanche. J'ai mangé travail, dormi travail. Et bosser tout le temps. Mais ce jour catholien, ça m'a plu, ça me plaît encore. Et voilà. Et après, conseiller quelqu'un, c'est difficile de conseiller. Chacun le sent, quoi. C'est difficile. Enfin, moi, je l'ai fait comme je l'ai senti. Voilà.
1: L'attitude à avoir, par exemple, moi, j'ai M. Terral là, qui m'a dit qu'il y avait beaucoup de jalousie. Alors, c'était à l'époque de. Comment on gère les jalousies entre voisinages
0: aussi, ou... Je l'ai connu aussi parce que. Pareil, pour revenir à quand j'ai commencé à bosser, il y avait des anciens maraîchers, que je ne donnerai pas les noms, qui faisaient la vendrette comme moi, et qui eux aussi, en fin de carrière, avaient aussi baissé leur voilure. Donc ils étaient tous prêts à m'acheter. Ouais, mais si tu m'en fais, je t'en prendrai. Mais quand je leur faisais, ils ne m'en prenaient pas. Ouais. Parce qu'il y avait à la fois une sympathie et à la fois une jalousie. Mmh. C'est-à-dire que ça les embêtait de m'acheter en fait. Mmh. Voilà, donc j'ai vite compris que tout ce qui était demi-gros, ce n'était pas la peine.
1: Ouais.
0: Voilà. Ou une fois que
1: j'avais. La vente directe, vraiment, c'était plus
0: voilà.
1: Clair.
0: Oui,
1: pour beaucoup.
0: Voilà, c'était plus clair. C'est... Et puis, j'aime le contact clientèle. Voilà. J'aime les deux. Par contre, c'est difficile à gérer les deux parce qu'on n'est pas partout. Quand on est d'un côté, on n'est pas de l'autre. Mais j'adore le contact clientèle. J'adore mon métier de jardinier. J'adore la production. J'aime les deux. Seulement, le problème, c'est que les deux additionnés, ça fait lourd. Ouais. Et les semaines passent et on est souvent dépassé. Voilà.
1: Merci beaucoup.
0: Merci à vous. Avec plaisir. Merci à vous.

Merci encore à Eric Viala et à sa famille pour leur accueil chez eux à l'Escure d'Albigeois. Le 19 juillet 2020, c'était le second épisode de cette rencontre. Merci pour la musique à Sigur Ros, Ridan et son souhait d'être agriculteur, et au groupe occitano-toulousain La Peau. Ce petit portrait sonore a été fait dans le cadre du projet Mémoire du maraîchage de l'association Albi Ville Comestible, rebaptisée depuis Terre Citoyenne Albigeoise. Merci à toute l'équipe de cette association. Merci enfin au conseil et au soutien de l'association La Talbert, à retrouver sur internet talvera.org. Merci aussi à la Fondation de France.

0: Ouais, salut tout le monde, salut les auditeurs. Le but de cet appel aujourd'hui, c'est de dire que je suis sûr que derrière ce répondeur, il y a plein de gens qui écoutent et qui aimeraient bien mettre un message comme je le fais actuellement. Alors sachez que moi, il n'y a pas très longtemps que je me suis lancé à le faire, c'est vraiment super. Donc à vous tous qui écoutez et qui avez quelque chose à dire et qui n'osez pas, allez-y, foncez, osez. Racontez-nous des histoires. C'est tellement bon d'entendre vos voix, vos timbres différents, ces intonations. Il y a de la joie, il y a de la colère, il y a de la tristesse, il y a du désespoir, il y a de tout dans ces messages. Moi, je me régale. Donc, allez-y, foncez.
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2: Il faut que la guerre demeure impossible. L'arme nucléaire, instrument de cette dissuasion, demeure la garantie de la paix dès lors qu'il existe l'équilibre des forces.
3: On dit parfois que c'était mieux avant, comme une nostalgie toujours renouvelée. Dans les années où je suis né, on promettait que ce serait mieux après, ou que ce serait pire si on continuait comme avant. En 84, le chômage grimpait de 25% en 12 mois. Il touchait beaucoup des électeurs du PS, puisque la classe ouvrière avait voté à 74% pour le candidat socialiste au second tour de la présidentielle. Pourtant, en 84 donc, Laurent Fabius, nouveau jeune Premier ministre de Mitterrand, enfile les habits de la gauche moderne et sermonne les rétrogrades. Il déclare « La dénonciation systématique du profit est désormais arrangée au magasin des accessoires ».
4: Je vous souhaite une bonne journée. Aujourd'hui, mercredi 16 avril 1980, voici le journal. Alain Bédoué, bonjour.
5: Bonjour. 1980, Ronald Reagan élu, John Lennon assassiné.
6: Mobile du crime, un autographe refusé.
5: Jean-Paul Sartre meurt le 16 avril 80.
7: Jean-Paul Sartre est mort hier soir à Paris. L'écrivain philosophe a succombé à un œdème du poumon.
5: Gérard Daboville traverse l'Atlantique à la rame.
8: Bonsoir les enculés du pouvoir socialiste.
5: Année 80. Les radios sont libres.
8: Alors c'est bien Carbone 14, c'est reparti.
9: Alors on a quand même dans le cul, hein.
5: Année 80, alerte au sida.
10: Une mystérieuse maladie qui a fait son apparition il y a environ 2 ans aux États-Unis.
5: Et toujours, URSS.
11: Le russe pilote l'américain.
5: Année 80, victoire de Ronald Reagan.
12: America is back.
5: Pyramide du Louvre, action directe, Nouvelle-Calédonie.
13: Ici, les comités de lutte sont particulièrement actifs. Barrage, harcèlement des forces de l'ordre et intimidation des broussards.
5: L'entreprise récupère les libertaires.
14: Alors, Serge Julie, qui a été votre patron à Libération, alors, vous lui payez un sacré costume, hein, ça... Oh là là là là.
5: Désamorcer toute révolte.
14: En mai 68, on a refait le monde. En mai 86, on refait la cuisine.
0: Le tournant économique du septennat de François Mitterrand a déjà eu lieu avec la mise en œuvre de la politique de rigueur depuis juin 82. Pierre Mauroy a présenté hier soir au chef de l'État la démission de son gouvernement. Monsieur François Mitterrand a immédiatement désigné un nouveau Premier ministre.
15: Laurent Fabius est le surdoué de la classe et il vient de le prouver une fois de plus en devenant à 37 ans le plus jeune chef de gouvernement des trois dernières républiques. L'enfant prodige du socialisme incarne ce que l'on appelle la gauche américaine. Partisan d'une société d'économie mixte, compétitive, ouverte sur l'étranger, le maître mot pour lui, c'est modernisme.
16: La modernisation, nous l'amènerons à bien parce que c'est la seule politique possible pour assurer l'avenir du pays.

0: Donc on est en pleine vague néolibérale, Thatcher et Reagan ont été élus, donc on a un monde qui bascule dans le néolibéralisme, et à contre-temps, la France essaye de bâtir le socialisme. On a donc à ce moment-là le choix assez fondamental de Mitterrand, de soit persévérer dans l'optique socialiste des anti-propositions, 1981, et de poser la question d'un gouvernement qui favorise la transition effective au socialisme. Et puis, il y a l'autre ligne qui est de se normaliser par rapport à l'Europe. Et cette ligne-là, elle est favorisée par Jacques Delors, avec un certain talent d'ailleurs, et puis par des conseillers comme Elisabeth Guigou, qui sont contre la dévaluation, sont contre sortir du système monétaire européen, parce qu'ils disent « demain, ce sera pire ». Donc il y a toute une technostructure qui en fait s'appuie sur, on va dire, le versant social-démocrate européen du Parti socialiste et qui favorise la normalisation européenne de la France, c'est-à-dire l'adoption des recettes petit à petit libérales. 83, la rigueur, l'alignement européen. Fin 83, comme par hasard, Dreux, percée du Front National. Et là, on a le tableau sociopolitique des 25 années suivantes qui est établi. On a presque toute l'intrigue se noue à ce moment-là. Tous les acteurs du drame sont dès lors réunis.
1: Les 10 Européens se retrouvent une nouvelle fois autour d'un tapis vert, mais cette fois, les chefs d'État et de gouvernement réunis à Fontainebleau sont condamnés à trouver un accord. La disparition de Michel Foucault, philosophe et historien, il était l'un des maîtres de la pensée française. Mesdames, Messieurs, bonsoir. L'histoire de la construction européenne semble à ce point faite de répétitions que l'on ne sait plus guère quelle importance donner aux innombrables sommets qui l'ont ponctuée. Nous retrouvons sur place Philippe Sassy.
2: L'Europe, qui fête ses 25 ans, arrive à un tournant de son histoire où la menace un énorme fossé, le déficit financier. Commence alors une partie de bras de fer entre ceux qui veulent dépenser moins et ceux qui réclament qu'on cotise plus. En fait, il s'agit moins d'une histoire de gros sous que de conceptions différentes de l'Europe, de ses mécanismes, de son financement. Le chancelier allemand et le président français veulent redonner un souffle politique à l'Europe. Mais à Fontainebleau, comme à Bruxelles ou à Athènes hier, ils entendront une voix féminine et familière leur murmurer « I want my money back, rendez-moi mon argent ».
3: Après la lutte des classes, refrain du Mitterrand de la décennie 70, succédait une autre bataille. La bataille de la compétitivité et de l'emploi. Il était alors clair que le Parti socialiste ne voulait plus s'occuper des ouvriers et si peu des salariés. À partir de la fin des années 70, la rupture allait se faire sur le facteur culturel. Mais 68 a entraîné la gauche politique vers le libéralisme culturel, remise en cause de la famille traditionnelle, etc. En parallèle, les ouvriers font le chemin inverse. Le déclin de la classe ouvrière, montée du chômage, précarisation, perte de l'identité collective et de la fierté de classe, difficulté de vie dans certains quartiers, tout ça donne lieu à des réactions de repli. Contre les immigrés, contre les assistés, contre la perte de valeur morale et les désordres de la société contemporaine.
0: Il ne faut pas oublier que Reagan a dit dans son investiture à Washington « L'État n'est pas la solution à nos problèmes, l'État est notre problème ». Il y a une percée des idées néolibérales partout. En 1985-86, il y a un manuel qui sort, un livre d'économie qui est signé de Jacques Delors et Pierre Moscovici, qui se présentent eux-mêmes des sociolibéraux, que culturellement, on commence à troquer l'Europe contre le socialisme et puis on lui adjoint un certain nombre d'idéologies un peu foireuses. Alors c'est l'antiracisme. Tout à fait sympathique, mais l'antiracisme est une espèce de succès d'année de la lutte contre les inégalités. Donc en fait, on invente les discriminations qui existent, hein, mais l'antiracisme devient une espèce d'idéologie substitution, d'idéologie d'accompagnement. Et puis il y a l'espèce de grand élan caritatif où tout le monde fait des disques pour tous les malheureux du monde sans se poser les questions politiques.
3: C'était Génération Mitterrand, épisode 13. L'Europe tranquille. Merci à Daniel Mermet pour les extraits de l'émission Là-bas si j'y suis, qu'on peut retrouver sur la-bas.org.

Pour l'Asie, qu'on a écouté Burial, Francis Cabrel, Soft Cell, de Cinematic Orchestra, Hubert Félix Stiefen.

0: Merci à Pascal Fourier pour les extraits de son émission J'ai dû louper un épisode, qu'on peut retrouver sur www.j'ai-dû-louper-un-épisode-tout-attaché.org. Merci à Gaël Brustier qu'on entend dans cette même émission. Merci à Alina pour les archives sonores.
1: À suivre.
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Allez, pour cette nouvelle émission, c'est Julien Moquet que j'accueille dans le studio de Radio Albigès. Il est directeur artistique du festival d'Autant.

0: Bon, je suis ravie de vous accueillir dans le studio de Radio Albigès pour nous parler de ce festival. Est-ce que vous pouvez justement nous rappeler en quelques lignes un peu l'histoire du festival d'OTAN ?
1: Alors le festival d'OTAN, il est né à Albi, puisque c'est Marion Abeillou, albigeoise, altiste, musicienne, qui a initié ce festival avec moi autour de l'association Ensemble Arco Tarzetto, qui porte le festival d'OTAN. Et du coup, ça fait plus de 10 ans maintenant qu'on parcourt la région, 3 départements, le Tarn-Garonne et l'Aveyron. Et donc on est à une nouvelle ère, si je puis dire, avec cette 11e saison qui se prépare.
0: Pour nos auditeuristes, de quel type de musique il va s'agir dans le festival d'OTAN ?
1: Alors le festival d'OTAN, c'est un festival de musique classique, un festival de musique de chambre, mais pas que. Il y a des ouvertures et on aime à faire ces ouvertures chaque année sur les lieux qu'on investit. Et donc on a des ouvertures avec du jazz manouche, de la musique de variété, des chansons à texte. On fait des ponts entre les répertoires.
0: En ce moment, pour les festivals de musique classique ou la musique classique en général, un des objectifs, c'est de la rendre plus populaire et plus accessible. Est-ce que c'est aussi un des objectifs du festival ?
1: Oui, effectivement, on a parfois l'image d'un festival de musique classique plutôt vieillissant. Et en fait, non, nous, le Festival d'OTAN, on s'adresse à tous les publics. Aussi bien, il y a des jeunes qui viennent, beaucoup de jeunes qui viennent à nos concerts. Et puis, un public local, un public de passage. On a le vœu vraiment de s'adresser au plus grand nombre.
0: Vous êtes itinérant sur 3 départements, le Tarn, l'Aveyron et le Tarn et Garonne. C'était une volonté justement de pouvoir sillonner ces 3 départements avec des villes qui sont voisines.
1: Alors oui, on investit des lieux du patrimoine local. On fait découvrir, redécouvrir des lieux. On investit des lieux qui n'ont pas l'habitude de recevoir des lieux qui ne sont pas des lieux de concert en fait. Et donc les communes sont partenaires de l'événement et ces communes ne pourraient pas organiser et faire venir des artistes de cette envergure sur leur lieux patrimoniaux. Et donc en fait on investit tous ces lieux, églises, châteaux, voilà, à travers les 3 départements. Et on propose donc des concerts avec des artistes qui se produisent dans les plus grandes salles, mais qui viennent du coup au plus près des habitants. On casse aussi les frontières en fait qui peuvent exister entre les départements, entre les lieux. Et du coup, le public voyage de lieu en lieu, prend des passes et assiste à plusieurs concerts, jusqu'aux 10 concerts du 8 au 19 juillet.
0: Avec qui vous collaborez justement pour avoir des lieux un peu insolites qu'on ouvre peu au public et qui permettront d'accueillir ces soirs-là un public et de la musique ?
1: Alors très souvent, ce sont des communes qui nous contactent et nous disent en fait moi sur ma commune j'ai cette chapelle, cette église qui a un intérêt architectural. Venez la voir. Alors on vient la voir, on la visite, on regarde le lieu, son histoire. On dialogue avec le lieu et puis avec l'acoustique, on regarde si l'acoustique est suffisamment pertinente aussi pour accueillir un concert d'été ou un concert de la saison off du festival. Et ensuite, on travaille avec les associations locales avec qui on fait des liens, des associations de sauvegarde du patrimoine. C'est un réseau en fait hein, qui se tisse entre notre association et puis de nombreux associations, lieux culturels c'est avec elles conjointement qu'on organise l'édition d'été et puis une saison off aussi qui se développe toute l'année.
0: Donc le festival aura lieu du 8 au 19 juillet 2026. On va se consacrer, nous, sur un peu le territoire du Tarn. Et vous faites d'ailleurs la première soirée d'ouverture le 7 juillet à Albi, à l'hôtel Reynès.
1: Oui, l'hôtel du département du Tarn. C'est un symbole pour nous que de commencer sur ce lieu. C'est aussi le lieu où on en fait la présentation officielle au mois de mai. Et cette année, donc, ce concert dégustation qui se déroule avec les vins de notre partenaire de cœur, le domaine Rottier, qui est à Cadalin, une des communes historiques du festival. Et puis on accueille donc à l'avant-première la compositrice en résidence, puisque chaque année, une compositrice ou un compositeur est en résidence au Festival d'Autun. Des œuvres sont créées tout au long de l'édition. Et donc Justina Repekaitė, cette année, compositrice lituanienne, nous fait le plaisir d'être sur cette 11e édition. On dégustera les vins du domaine Rottier à l'hôtel Reynès.

0: Vous proposez également un moment de rencontre avec les artistes le soir du 7 juillet. C'est aussi important pour vous d'avoir cette proximité avec les artistes, de pouvoir échanger dans un moment convivial.
1: Oui, c'est très important pour nous, justement, de pouvoir rendre les artistes au plus proche des publics et inversement, les publics au plus proche des artistes sur les lieux. C'est le cas sur tous ces lieux patrimoniaux, mais encore plus sur ces formules insolites qu'on retrouve un peu tout au long de l'édition. Je pense aussi au concert au fil de l'eau en gabarre. C'est aussi un format un peu particulier.
0: Donc ça, c'est pour la soirée du 7 juillet à Albi, à l'hôtel Reines, à 18h30. Vous proposez après différentes soirées, le 8 à Rodez, le 9 à Bruniquel, le 10. On est du coup encore dans le territoire tarnais, à Cadalin, avec une soirée nommée Regards croisés.
1: Alors oui, Regards croisés, en fait, c'est un programme constitué d'œuvres croisées, en fait, avec des œuvres du patrimoine immatériel, puis des créations, des œuvres récemment créées, par exemple du compositeur en résidence, un ancien compositeur en résidence, Charles David Weinberg, qui était venu en 2021. Et cette année, sur ce concert Regards croisés, on accueille l'éminent flûtiste José Daniel Castellon, aux côtés du quatuor Ad Astra. Il y aura du Mozart, du Boccherini, du Ginastera notamment.
0: Est-ce que vous pouvez nous préciser le lieu insolite que vous avez trouvé à Cadalin ?
1: L'église de Gabriac à Cadalin.
0: Très bien, et ça c'est à partir de 21h.

0: puis le 11 juillet à Varin, le 12 à Montauban, pour se retrouver encore une fois dans le Tarn, le 13 juillet à Castelnau de Lévis, à l'église du Carla. Une soirée à partir de 19h, nommée soirée festive Jazz Manouche. C'est la fameuse ouverture dont vous nous avez parlé, où justement vous ouvrez sur d'autres styles musicaux.
1: Oui, avec le trio Amati. C'est la référence du jazz manouche, le trio Amati avec Amati Schmidt, qui était venu à Bruniquel il y a déjà deux saisons de cela. Ils nous font le plaisir de venir dans les jardins du Carla, en compagnie donc de l'association Mille Étoiles pour l'Enfance et Casimir Ferrer, notre parrain de festival. Et donc on a imaginé avec tout ce monde une nouvelle formule, une nouvelle soirée de partage, de fête aussi, puisqu'un festival c'est aussi du partage, mais de la fête et de convivialité. Donc on se retrouve dans les jardins du Carla à partir de 19h. On peut venir en gabarre avec un concert au fil de l'eau, avec Capucine à Malvie notamment, au chant, et puis contrebasse, guitare. Et puis on arrive au Carla, en gabarre ou en voiture. On passe la soirée, on écoute du jazz manouche, on se restaure, on profite des lieux, on découvre les œuvres de Casimir, des œuvres qui sont dans les jardins du Carla. Et puis, on peut repartir soit avec des solutions de covoiturage qu'on met en place sur de nombreux lieux pendant le festival grâce au support de notre association Support Ensemble Arcoterzetto, ou on peut revenir aussi avec un bus qui ramènera les personnes qui sont venues aussi en gabarre. On essaie de trouver tous les moyens de pouvoir mutualiser aussi nos venues sur les différents lieux, et puis en fait de prolonger aussi ces moments de partage en fait autour du concert. Voilà, avant, après.

0: c'est un côté bucolique de pouvoir prendre une gabarre à Albi et de se retrouver à Castelnau de Lévis. Comment vous avez justement trouvé ce moyen de pouvoir faire jouer dans un lieu qui est en plus mouvant et mobile?
1: C'est vraiment atypique, effectivement, d'écouter un concert sur l'eau. Alors parfois, il y a un peu de vent, il y a des vagues, on voit la cathédrale d'Albi, on découvre Albi tout en musique. C'est très apprécié, ça fait déjà plusieurs années qu'on a créé cette formule aux côtés d'Albi Croisière. Hein, Albi Croisière qui, justement, a plusieurs gabarres sur l'eau jusqu'à Aigueulaise. Et là, ils ont accepté de nous emmener jusqu'à l'église du Carlat, il y en a pour une petite heure. Et ce sera un moment assez bucolique que d'entendre la musique au fil de l'eau. J'ai moi-même fait l'expérience ces dernières années et c'est très plaisant, très décontractant.
0: Le trio Amati et Schmidt, vous me disiez que l'année dernière vous les aviez invités aussi. Qu'est-ce que vous aimez dans ce trio? Qu'est-ce qu'il représente pour vous?
1: Alors le jazz manouche, Amati Schmidt, c'est tout un symbole, hein. C'est Django Reinhardt. Puis ce sont des pointures, les improvisations de guitare impressionnantes, vraiment à couper le souffle. On a eu la chance de se produire avec Marion au sein du Quatuor Ad Astra. On a un programme qu'on partage avec eux. Mais cette fois-ci, on a décidé de leur laisser entièrement la scène, carte blanche pour cette soirée. Et je pense que ce sera une très très belle soirée d'été au Carlat.
0: On poursuit ce festival avec une autre date, le 15 juillet à Albi, dans le lieu emblématique du musée Toulouse-Lautrec. Une soirée avec un pianiste et un quatuor à cordes.
1: Oui, Schumann, Clara et Robert. C'est aussi l'image du festival que d'offrir un concert avec une compositrice, un compositeur. Voilà, de pouvoir exposer aussi bien les œuvres de compositrices, parce que qui serait capable de citer le nom de plus de 5 compositrices historiques aujourd'hui, c'est pas donné à tout le monde. Donc en fait, nous, on les fait découvrir autant que les compositeurs. Et pour cette soirée, c'est le superbe pianiste Willem Lachumia qui sera présent aux côtés de Vanessa Wagner et là qui revient avec le Quatuor Ad Astra. Donc vous entendrez justement en apothéose le quintet de Schumann, une œuvre absolument monumentale, je dirais.

0: Donc une soirée le 15 juillet au musée Toulouse-Lautrec à Albi à partir de 21h. Vous continuez du coup le festival sur d'autres dates, le 16 à Plaisance, le 17 juillet à Najac, le 18 à Burla et le 19 à Barraqueville. Vous avez une invitée de renommée qui sera en représentation à Bruniquel. Est-ce que vous pouvez nous en parler un peu plus ?
1: On a la chance cette année d'accueillir Vanessa Wagner. Vanessa Wagner qui a été nominée aux Victoires de la musique classique cette année et qui se présentera donc à Bruniquel aux côtés du pianiste William Lachoumia. Ce sera une belle soirée avec cette fois-ci pas un piano mais deux pianos et on l'a appelé face à face parce qu'ils se font vraiment face l'un et l'autre.
0: Pour nos auditoristes, afin qu'ils aient l'ensemble des informations, où est-ce qu'on peut retrouver l'ensemble du programme ? Est-ce qu'il est conseillé de faire des réservations ?
1: Je vous conseille vraiment vivement de réserver, puisque vous pouvez bénéficier, et les festivaliers le savent, d'un tarif de pré-vente. Donc souvent, les réservations se font tôt. Elles peuvent commencer dès maintenant et vous pouvez réserver via le site internet du Festival d'Autun, festivaldautuntoutattaché.com. Mais aussi vous retrouverez la brochure, soit vous l'avez déjà reçue chez vous parce que vous êtes déjà venu au festival, mais sinon dans tous les offices de tourisme et communes partenaires de l'événement, et vous pouvez renvoyer le coupon de réservation également pour réserver vos places ou vos passes si vous venez sur plusieurs concerts.
0: Et on peut également, selon les catégories, être plus ou moins bien placé pour voir les concerts, c'est ça ?
1: Oui, tout à fait. On a voulu une tarification tout à fait raisonnable pour permettre à tous de pouvoir profiter de ce moment et ces moments exceptionnels. Et effectivement, sur certains concerts, on peut bénéficier d'une première catégorie pour avoir les 5 premières rangées et donc être au plus près des artistes.
0: Et puis on retrouve les infos www.festivaldautuntoutattaché.com. Un numéro de téléphone également pour les réservations, le 09 84 00 27 27. Pour organiser un tel festival sur 3 départements, j'imagine qu'il y a une équipe, des bénévoles. Comment ça se passe ?
1: C'est énormément de travail, un festival comme celui-ci, de préparation. C'est une année complète. Et c'est grâce à une cinquantaine de bénévoles, grâce à une équipe aussi, donc Marion Abeyou et moi-même, donc pour la direction artistique et la direction de la production. On est entouré d'une coordinatrice générale aussi, Noémie Mériot, qui nous rejoindra cet été pendant l'événement, chargée de production aussi. C'est beaucoup de travail, mais les retours chaque année sont unanimes. C'est ceux qui nous font avancer, les personnes qui découvrent. Les personnes qui redécouvrent, qui reviennent, et aussi bien sur les communes que les retours du public, les communes qui attendent chaque année que le festival revienne sur leur commune, des nouvelles communes qui attendent d'accueillir un événement. On leur propose ici un temps en off, c'est important de le dire, qu'il y a des concerts aussi qui ont lieu fin novembre et fin novembre prochain à Albi, à l'église de la Madeleine. Il y aura un concert aussi à Brassac et à Vabre.
0: Il y a une association qui est porteuse de ce festival. Est-ce que vous pouvez nous rappeler le nom de cette association ?
1: Oui, c'est l'association albigeoise Ensemble Arcot-Arzetto.
0: Très bien. Julien Moquet, pour clôturer cette interview, cette présentation du festival d'Autun qui aura lieu du 9 au 19 juillet 2026 sur 3 départements pour cette 11e édition, le Tarn, l'Aveyron et le Tarn et Garonne, un festival itinérant de musique en Occitanie. Je vous demandais d'avoir un esprit synthétique pour résumer un peu tout ce que l'on s'est dit à nos auditoristes. Si vous auriez 2 mots pour définir le festival d'Autun édition numéro 11 2026.
1: En 2 mots, c'est très très difficile, mais si je dois résumer, dimension humaine.
0: Eh bien, des dimensions humaines au festival d'Autun. Julien Moquet, directeur artistique du festival, merci d'être venu répondre à des questions pour Radio Albigès. Et puis, on vous souhaite un bon festival.
1: Merci beaucoup.

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1: Tout de suite sur les ondes, rencontre avec Majid Cherfi. On écoute juste avant son interview un morceau extrait de son dernier album qui est sorti en mars 2017, Catégorie Rennes.

0: Et donc, bonjour, est-ce que vous pouvez vous présenter ?
1: Bonjour, je m'appelle Majid Cherfi, je suis auteur, compositeur, interprète. J'étais pendant longtemps le chanteur du groupe Zebda. Et aujourd'hui, je suis davantage écrivain. J'écris des livres et puis beaucoup plus dans l'écriture en général. Et donc là, je suis au jury du prix Majid Cherfi qui porte mon nom. Et quatre groupes vont chanter cet après-midi, quatre autres groupes demain. Et demain soir, on va décerner le prix du meilleur groupe.
0: Et donc, à ce sujet, est-ce que vous pouvez nous donner les critères pour élire le meilleur chanteur ?
1: Alors, chaque jury a son propre critère. Il y a ceux qui regardent la qualité de l'instrumentiste, ceux qui regardent la qualité de la voix, ce qui regarde la qualité du texte. Moi, ce que j'aime, c'est sentir la vérité. Ou bien le chanteur, il joue la comédie. Moi, je l'ai fait longtemps quand je démarrais. Je fais comme ça. Donc, pas bon. Et quand quelqu'un est vrai, même s'il est mauvais, même si son texte est mauvais, mais s'il est authentique, ça me plaît. Donc, j'aime les gens vrais. Voilà mon critère personnel.
2: Comment vous allez choisir les personnes, les artistes qui vont passer à ce prix qui porte votre nom ?
1: Eh bien, je suis en train de les regarder au fond des yeux en me disant, est-ce que tu te caches ou est-ce que tu te montres ? Voilà ma question. Et donc, je les regarde. Et là, par exemple, ils sont souvent dans l'ombre. Je préfère les gens qui ont la lumière dans les yeux et qui disent, voilà, je suis là. Et ça me plaît. Et donc à voir si quelqu'un va jouer avec des lumières jaunes, vertes, rouges. Et donc j'attends ça.
3: Et donc la présélection pour que les artistes passent à ce prix, qui l'a fait ? Est-ce que c'est vous ou est-ce que c'est Alain Navarro ?
1: Il y a une équipe autour d'Alain Navarro. Comme il y a plusieurs dizaines de groupes et des centaines de chansons, moi je n'ai pas le temps de le faire. Donc ils ont sélectionné eux ces 8 groupes. Et donc moi je ne vais écouter que cela. Ouais.
2: Et comment se fait-il que ce prix, donc Majid Cherfi, porte votre nom en fait ?
1: Alors, il porte mon nom parce que c'est plutôt un prix chanson française. Donc qui a priori est porté sur le texte. Et moi, je suis plutôt quelqu'un de l'écrit que véritablement un musicien ou un chanteur. Moi, la voix que j'ai, je trouve qu'elle a jamais été terrible. Les musiques sympas, mais j'ai porté un intérêt sur le texte parce qu'au départ, je voulais être écrivain et j'ai fini chanteur. Mais ma vraie nature, c'est l'écrit. Donc, je pense que c'est autour de l'écriture que tout ça se passe.
2: Mais techniquement, quand on est quand même chanteur, on est quand même écrivain à la base, parce qu'il faut quand même une profondeur dans les textes.
1: C'est vrai. En général, les chanteurs sont des gens qui écrivent. Pas toujours. Mais souvent, un chanteur, il écrit et il compose. Donc, il y a un lien, effectivement, entre le chant et le texte. Ouais.
0: Et donc, est-ce qu'on pourrait savoir ce que remporte le gagnant ?
1: Et je ne me rappelle pas. Je crois qu'il y a au moins un chèque. Un chèque de 1000 ou quelques milliers d'euros qui permet d'aller en studio pour enregistrer. Et puis après, il y a toute la presse qui parle du groupe. Donc c'est un peu un plan promotionnel, faire parler de soi. Ouais.
2: En gros, en fait, techniquement, il gagne de la visibilité et
1: absolument.
2: De la reconnaissance.
1: Parce que tous ces tremplins, tous ces petits prix permettent en fait... Moi, je sais que quand j'ai démarré, pendant 7-8 ans, on faisait que ça, des tremplins, pour se faire connaître. Et après, tu fais des vraies scènes.
4: Est-ce que le prix Majid Cherfi n'est que Albi ou il y en a dans d'autres villes ?
1: Pour l'instant, il n'y a que Albi, mais je vous proposais qu'il soit dans toute l'Occitanie. Non, pour l'instant, il n'existe qu'à Albi. Ouais. Mais enfin, si un jour il y a la salle Majid Cherfi, tu vois, je le dis à personne, mais ce serait sympa.
2: Et vous aimeriez bien que le prix Magic Cherfi s'exporte à l'étranger, etc. Ou... Et moi toujours plus haut, toujours.
1: Tu penses à Londres?
2: Je pense à Londres, par exemple, la francophonie de Spa. Même.
1: Ah oui.
2: Parce qu'il y a Charles Garnier qui traîne par. On l'avait vu ici.
1: Oui, les francophonies de Spa, oui. Mais tout ce qui est francophone, c'est réaliste. Mais quand tu chantes en français, en dehors des pays francophones, tu n'existes pas.
5: C'était l'interview de Majid Cherfi réalisée par les Grinders Reporters à l'occasion du festival Post Guitare 2019.

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0: Bonjour, aujourd'hui nous sommes à Prague au Salle pour réaliser des expériences avec.
1: Avec Alain Gabel,
2: Anna,
3: Arnaud,
4: Gilles
5: et Rochouda.
0: Pouvez-vous vous présenter ?
1: Alors, je m'appelle Alain Gabel, je travaille pour l'association Arpège et Trémolo qui organise le festival Post-Guitare et je suis le directeur technique du festival.
0: Présentez votre métier.
1: Alors, sur le festival, ici, mon rôle, c'est, je vais dire un mot peut-être un peu, mais c'est traduire en termes techniques le projet culturel. Alors, je déballe un peu. Le patron, le président de l'association dit par exemple, je veux faire jouer, je sais pas, cette année, Santana, Carlos Santana, et on va avoir 15 000 personnes. Et bien, mon rôle à moi, c'est d'installer une scène et un cadre pour accueillir l'artiste et le public en toute sécurité et voilà que le spectacle ait lieu. En gros, c'est ça, quoi.
2: Quelles compétences est-il important d'avoir ?
1: Ben, en fait, moi, j'ai pas vraiment une formation. J'ai le tas, en fait. On appelle ça le tas. C'est-à-dire que ça fait 30 ans que je fais ce métier et que j'ai appris un petit peu partout. Voilà, je sais pas. Bon, après, sinon, il y a des gens maintenant qui sortent des écoles et tout. C'est plutôt directeur technique, c'est un niveau ingénieur, un peu, on va dire. Voilà, il faut cadrer les gens, organiser, avoir ce genre de compétences.
5: Avez-vous un point faible ?
1: Oh, j'en ai plein des points faibles. Je travaille trop, je suis fatigué, je dis des bêtises. Je pue souvent parce qu'on travaille beaucoup. Voilà, mais non, sinon, ouais, des points faibles comme tout le monde. Tous les métiers, il y a des points faibles. J'en ai pas vraiment un.
2: Quel est le matériel indispensable sans lequel vous ne pouvez pas travailler ?
1: Ouais, alors, ce matériel, je sais pas, je dirais plutôt qu'il faudrait avoir un petit peu quelques capacités, genre de l'endurance, de la patience. Et après, le matériel, regardez. Le matériel autour de vous, vous voyez, il y a des caisses en fer, il y a une salle de spectacle, il y a plein de choses, il y a de tout, quoi. Je sais pas.
6: Une oreillette
1: à la main, un magnétoscopique, c'est un engin élévateur. Enfin, tout est important, quoi. Il faut de la patience. C'est le matériel le plus indispensable.
5: Quel artiste avez-vous rencontré et que vous a le plus marqué ?
1: Alors, le meilleur du tas de tous les artistes, c'est Sting. Sting, qui est venu ici en 2012, et ça a été le mec magique. Vraiment avec nous, présent, pas du tout star, pas du tout... il était là, il a fait un super concert, et c'était magique, voilà. Lui, ouais, vraiment. Et après, le seul avec qui, à la limite, on peut parler, quoi.
0: Citez-nous un préjugé de votre métier.
1: Waouh, un préjugé, quoi. Un préjugé, en fait, les gens auraient des préjugés par rapport au métier qu'on fait, c'est ça, au spectacle ? Ouais, en fait, les gens pensent qu'on est toujours là à faire la fête, à rencontrer des artistes, que voilà, les gens sont beaux, machin. Voilà, c'est un préjugé parce qu'en fait, dans ce métier, c'est comme dans tous les autres métiers. Simplement, c'est des gens et voilà, il n'y a pas vraiment de grosses différences. On a l'impression que c'est toujours la fête, mais c'est pas ça. On travaille, voilà.
0: En combien de temps le projet se prépare ?
1: Ah ouais, c'est une bonne question. On commence en général... un mois ou deux mois après le festival, ça va se finir bientôt. Enfin, voilà, au mois de septembre, on va commencer à travailler sur le projet de 2019. On y travaille déjà d'ailleurs, à gérer des fiches techniques de groupes qui vont venir l'année prochaine pour savoir si déjà on peut les faire, si on peut les accueillir. Et enfin voilà, quoi, ça commence déjà. On est déjà sur le festival de l'année prochaine. Donc en gros, c'est un peu permanent, quoi. Voilà, y a pas... Mais par contre, moi je suis là depuis le 11 juin, ici, et on a commencé le 11 juin à mettre, vous voyez ces blocs en béton là, voilà, à disposer tout ça, voilà. Donc le 11 juin pour le premier spectacle qui aura lieu le 5 juillet.
5: Combien d'artistes y a-t-il pour le projet ?
1: Sur le projet, en tout, entre cette scène et, comme il a dit, je ne me rappelle pas exactement, mais je crois que c'était une soixantaine d'artistes, même peut-être un peu plus, tout confondu, hein, tout confondu. C'est-à-dire, en fait, il y a des gens qui vont aller jouer à la prison d'Albi, qui vont aller jouer à Cantepo, qui vont aller jouer dans les bars. Il y a un truc qui s'appelle de bar en bar. Voilà, après, il y a des petites scènes un peu partout. Il y a la grosse scène, évidemment, mais voilà, il y a des spectacles. Ouais, je pense que quand je dis 60, je suis un peu même loin.
2: Faites-vous juste le projet Post-Guitare ou d'autres festivals ?
1: Maintenant, je fais pratiquement plus que Post-Guitare ou les festivals organisés par Arpège et Trémolo. Il y a Post-Guitare, il y a les petits bouchons, il y a le bol d'air. Ça, c'est les trois festivals. Mais je travaille à Vahour aussi, festival de Vahour. Là, je suis juste technicien. Je travaille au Rock in Opposition aussi à Carmaux. Ça, c'est un festival de musique un petit peu, c'est un peu particulier, quoi. Là, je fais du son. Voilà, je suis. Voilà. Mais après, voilà, moi, maintenant, je me suis un petit peu sédentarisé. Je m'en vais plus faire les festivals comme le Hellfest ou des trucs comme ça, ou voilà, aller faire des trucs. Voilà.
3: Ouais.
5: Merci, au revoir.
0: Ouais. Merci, au revoir.
1: Avec plaisir.
0: Merci, au revoir.
1: Ouais, avec plaisir. Comme vous voulez. The Artisans, exclusive collaboration.

0: Bonjour John de Radio Albigès. Donc pour Graines de Reporter, je vais interviewer une artiste qu'on a retrouvée il y a une petite demi-heure. Donc je vous laisse vous présenter.
1: Bonjour, et ben enchantée, moi c'est Mary J. Je viens de Lausanne en Suisse et j'ai 23 ans et je fais de la nouvelle pop.
2: Alors tu viens de faire un petit concert, quels ont été tes ressentis ?
1: Eh ben, j'ai eu très très chaud, je transpirais beaucoup et j'ai eu mon maquillage qui m'a coulé dans les yeux, du coup c'était assez intense. Mais sinon, en dehors de ça, je me suis sentie très bien. Là, on sort de résidence et de plusieurs dates en festival avec mon band et du coup on est trop trop content de présenter un peu le nouveau format de concert et les nouvelles chansons. Et du coup c'était chouette de pouvoir les présenter à un public un peu plus petit, assis, qui était vraiment très à l'écoute. Donc ouais, j'ai passé un bon moment, je me suis sentie bien.
2: Au niveau des chansons, est-ce que tu es aussi à l'origine de l'écriture ?
1: Oui, ouais. Aussi à l'origine de l'écriture et avant tout, je dirais, à l'origine de l'écriture. C'est vraiment pour l'écriture que je fais de la musique à la base. C'est presque comme si j'utilise la musique comme une excuse pour raconter des histoires et pour faire du spectacle. Et donc, ouais, vraiment, ma passion de base, c'est le texte.
2: Sur l'avant-dernier titre, tu as parlé d'une chanson qui t'était très intime. Est-ce que tu peux nous en parler ?
1: À fond, bah du coup, comme je disais, je suis en train de jouer un peu des nouvelles chansons qui ne sont pas encore sorties et que je suis en train de préparer. Et du coup, c'est trop privilégié de pouvoir les tester sur un nouveau public. Et là, bah, y en a une que j'ai testée sur les gens et qui commence de manière assez douce et qui est assise et qui raconte une histoire très personnelle qui me touche un peu ces temps, quoi, en termes de texte. Donc, c'est la première fois que je la joue sur scène et je me sens assez vulnérable quand je la donne aux gens, mais c'est une belle forme de vulnérabilité.
3: Tu fais de la nouvelle pop. Alors pour toi d'abord, qu'est-ce que c'est la nouvelle pop ?
1: Alors, la nouvelle pop, c'est un terme que j'ai entendu récemment dans la bouche de Camille Mbé, qui est une artiste émergente qui fait justement de la nouvelle pop et un style que je dirais qui est une sorte de pop qui s'inspire un peu de différents styles musicaux, dont un peu le rock, l'indie et tout ça. J'ai beaucoup aimé ce terme parce que j'ai l'impression qu'il vient mettre sur le doigt sur un courant émergent de pop qui s'éloigne un peu du courant... commercial et variété, je dirais, sans notion péjorative, hein, il y a pas de meilleure pop, mais disons, j'aime bien dire que la pop que je fais, elle sonne assez indie, elle est inspirée aussi du rock, de la chanson et aussi un petit peu de l'hyper pop. Et j'aime bien dire que cette nouvelle pop, c'est un peu un style moderne à la convergence de toutes ces inspirations.
3: Donc tu as joué devant un public de professionnels qui sont pour la plupart des directeurs de festivals, des programmateurs qui ne sont pas des jeunes des ados comme on a dans notre groupe. Et j'ai l'impression que cette musique, elle s'adresserait plutôt aussi à la nouvelle génération.
1: Bah, c'est intéressant en fait, j'ai l'impression qu'on me dit souvent l'inverse, que j'ai une musique qui prend la patte et la forme un peu de Gen Z effectivement. Notamment dans les sonorités, avec l'autotune et tout ça, mais enfin, moi je le prends en général comme un compliment quand je vois qu'il y a aussi des adultes qui ont l'âge de mes parents, ou plus ou moins, qui s'identifient aussi à ce que je raconte, ou qui ont l'impression que je raconte leurs enfants parfois. Et donc oui, j'ai l'impression que j'essaye en tout cas d'avoir à la fois ce côté très générationnel, parce que j'ai l'impression que je suis là aussi pour représenter les enjeux de ma génération et l'esthétique de ma génération, mais en tout cas j'aime bien que ça puisse aussi connecter avec les adultes, parce que je trouve que c'est important de pas trop prêter d'attention aux barrières de l'âge. Je trouve qu'on y prête trop attention un peu dans ce monde en général.
0: John, justement. Ouais, mais tout à fait, mais moi justement quadragénaire, donc je pourrais presque être son père, donc moi j'ai adoré, je connaissais pas du tout, je la connaissais pas. Et franchement, elle a gagné un auditeur en plus. Donc, franchement, j'ai surkiffé, comme ils disent.
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0: Salut, c'est Mary J sur Radio Albiges.
1: Je voudrais savoir depuis combien de temps tu chantes avec ton groupe, quel est ton historique ?
0: Alors, moi, j'ai commencé la musique de manière très douce il y a environ 10 ans. Et au départ, c'était vraiment un hobby, c'était vraiment reprendre une ou deux chansons à la guitare, puisque ma grand-mère m'en avait offert une à Noël. Et ensuite, petit à petit, j'ai réalisé qu'en fait, je pouvais écrire une chanson. Et ça a été un énorme déclic, parce que j'ai réalisé qu'en écrivant une chanson, on pouvait écrire une histoire, la mettre en musique, la raconter aux gens, et que ça faisait un spectacle. Et du coup, c'était un peu ce mélange de médias et de formes de créativité. J'ai eu un espèce d'énorme coup de cœur pour ça. Et du coup, j'ai écrit 2 chansons, 3 chansons, 4 chansons. Et c'est vraiment sur les 3 dernières années que j'essaye de professionnaliser le projet, et que j'ai vraiment un catalogue de chansons à moi, que j'ai sorti mon premier EP il y a 6 mois maintenant. Et du coup, ça fait 2-3 ans que vraiment j'essaye de bosser à fond. Et c'est la première année où je me suis vraiment lancée publiquement, on va dire, sur scène et sur les réseaux sociaux.
1: Félicitations. Félicitations.
0: Merci, c'est trop chaud.
2: Et tu es toute jeune, tu as 24 ans. Est-ce que 23 ans, est-ce que la musique pour toi, tu vas foncer dedans, tu vas essayer de faire ta carrière musicale, ou est-ce que tu essaies aussi d'assurer à côté des études? Est-ce que tu mènes la double vie, ou est-ce que tu fonces à fond pour cette carrière musicale?
0: La double vie, c'était jusqu'à maintenant. J'ai fini mon dernier examen de bachelor il y a 2 semaines. Un bachelor en lettres, en français, en cinéma, et j'y donnais vraiment plus beaucoup de temps. C'était très difficile. Sur la fin, j'allais plus en cours parce que je donne vraiment tout mon temps et tout mon cœur à mon projet musical et à mon projet Mary J, justement. Donc là c'est Mary J, je bosse jour et nuit sur ça, je fais de la musique et je bosse pour pouvoir continuer à faire de la scène et à sortir des chansons, parce que c'est vraiment ça qui m'anime et que j'y crois, parce que je vois ça comme un travail que j'ai envie de faire et que je vais faire.
2: Super, pour terminer, peut-être les futurs projets, les prochaines actus qui vont arriver?
0: Alors là, c'est un peu la tournée de l'été, donc j'ai des dates en Suisse et en France, que j'annonce toujours sur mon Instagram, donc Mary J, Mary en francophone, M-A-R-I-E, et puis J-J-A-Y, et sinon, en dehors de la tournée, je suis un peu en train de bosser sur des nouvelles chansons, entre autres celles que je présente sur scène, et elles sortiront bientôt, vous verrez, voilà.

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1: La radiodiffusion télévision française présente
2: Cosine et camarades, une exposition à voir au musée mine départemental de Cagnac-les-Mines depuis le 19 juin jusqu'au 4 décembre. Une invitation à découvrir une facette méconnue de l'histoire minière carmosine, celle des hommes qui, au-delà de leur travail au fond ou au jour, ont trouvé dans la création artistique un espace d'expression, de sensibilité et de liberté. Cosine et camarades, une exposition à voir donc au musée mine départemental de Cagnac-les-Mines jusqu'au 4 décembre. 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Vous pouvez faire vous aussi votre part et rejoindre Vélocratie et devenir un acteur du développement du vélo sur Albi. Rendez-vous sur le site vélocratie.fr. Ce dimanche 28 juin à 10h le matin, le Café Plume accueille le Café Mortel de la Petite Faucheuse. Autour de la question « Comment célébrons-nous nos morts et nos mortes ?» animé par Elisabeth. Les Cafés Mortels, ce sont des espaces chaleureux pour évoquer la mort autour d'un café, d'un thé ou d'un silence partagé. Ces rendez-vous s'inscrivent dans une volonté ancienne mais toujours vivante de remettre la mort au centre du jeu social. Ici, pas de conférence ni de morale, simplement un cercle de vivants et vivantes rassemblés pour dire et discuter. Participation libre, sans réservation, rendez-vous le dimanche 28 juin à 10h le matin au Café Plume de Lautrec. 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

sur Radio Albigès, un poème enchanté, suivi d'un dicton avec le prénom du jour. La brouette en bois est fatiguée. Elle a beaucoup trop travaillé, beaucoup porté le bois pour se chauffer, des sacs entiers de pommes de terre, de maïs, de blé, de pierres à bâtir, bien d'autres charges à déplacer. Et sa roue qui roulait autrefois sans un bruit bien huilé ne fait plus que grincer, avance de travers et ne semble plus pouvoir porter qu'elle-même. Maintenant, à quoi va-t-elle bien pouvoir servir? Après avoir tant charroyé pour son propriétaire, eh bien, je vais vous dire, la brouette en bois, une fois démontée, va finir dans la cheminée, et elle ne se sera jamais, après avoir brûlé, sentie aussi légère. Sous le signe de la Saint-Fernand, sois digne pénitent, aujourd'hui, demain, bon vivant. Sous le signe de la Saint-Fernand, sois digne pénitent, aujourd'hui, demain, bon vivant.

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Histoire locale sur Radio Albit 16. Aujourd'hui, on s'intéresse à l'affaire Fueldès.

0: Alors aujourd'hui sur Radio Albigès, nous sommes en présence de deux étudiants en histoire. On va leur demander de se présenter. Alors, qui veut commencer ?
1: Bonjour, je m'appelle Natacha Belay. Je suis donc en deuxième année d'histoire à Albi, à la fac Jean-François Champollion. Et je suis originaire de Rodez.
0: Et on a donc aussi au micro...
2: Bonjour, alors moi c'est Ali Rejvan, j'habite à Albi, je suis en première année d'histoire et je suis aussi à l'université Jean-François Champollion.
0: Donc deux tout frais dans le cursus historique et vous venez nous voir aujourd'hui pour nous présenter un cas que vous avez étudié, un cas qu'on va appeler de manière générique l'affaire Fualdès. Alors si on veut épeler le nom, Fualdès, F-U-A-L-D-E-S. Alors qui est ce monsieur Fualdès ?
1: Donc déjà pour revenir de façon générale, l'affaire Fualdès c'est une affaire criminelle qui a eu lieu au 19e siècle, au tout début du 19e siècle à Rodez. Où un homme a été égorgé et jeté dans les eaux de l'Aveyron et qui a eu un assez grand
0: retentissement
1: que ce soit régional mais aussi national et international.
0: Alors donc cet homme égorgé, c'est ce fameux Fualdès qu'on retrouve donc égorgé et noyé. Il est sûrement mort avant d'être noyé. Vous avez travaillé donc sur cette affaire. Vous avez dit qu'il y a eu un retentissement d'abord local. Est-ce qu'on peut dire comment on en a entendu parler à l'époque pour les gens dans les premiers temps, juste après sa mort? Comment on en entend parler? Comment à Rodez on en entend parler?
1: Alors, tout d'abord, tout se fait du bouche à oreille.
0: La rumeur, oui.
1: La rumeur.
0: Comme souvent.
1: Puisqu'il faut savoir que Joseph Bernardin Fualdès, qui venait de Mur-de-Barrès et qui était né vers 1761, était issu d'une famille de robes et il vient tout juste de terminer ses études quand éclate la Révolution. Il était un jacobin et dès sa première heure de gloire, il défend le général Custine dont il parvient à prouver l'innocence. Bon, il n'a pas réussi à éviter son exécution. Mais il a aussi participé à la défense de Charlotte Corday. Il était aussi magistrat, procureur impérial à Rodez, où il a exercé ses fonctions jusqu'en 1811. On peut venir sur les circonstances de sa mort.
0: Oui, puisqu'on le retrouve dans la rivière, mais il y a quand même des témoignages qui l'ont vu ailleurs, qui pourraient orienter les accusations.
1: C'est simplement qu'avant d'être jeté dans les eaux de l'Aveyron, il a été exécuté. Son corps est retrouvé le matin du 19 mars 1817. Et l'enquête ne traîne pas, bien qu'elle ait révélé des conditions particulièrement atroces dans lesquelles était commis ce meurtre et qui frappe les imaginations. On voit la victime ayant été pratiquement saignée à blanc. Elle fait pourtant pas totalement la lumière, malgré les lourdes condamnations qui suivent, sur les véritables coupables et leurs mobiles. Donc il faut savoir que les soupçons se portent sur les habitants d'une maison, elle s'appelle la maison Bancal. C'est une maison malfamée qui se trouve rue des Hebdomadiers, non loin de la maison de Fualdès. Et les responsables sont recherchés dans l'entourage immédiat du magistrat. On se demande si ce n'est pas l'agent de change, Josion, Bastide de Gramont, son beau-frère, Collard, le locataire des Bancal, la femme Bancal, et sa fille, Marianne, Anne Benoît, la blanchisseuse qui l'a retrouvée dans la rivière le matin, Missonnier, son amant. Enfin, il y a beaucoup d'accusés. On se demande s'ils ne lui ont pas tendu un guet-apens.
0: Plusieurs accusations, donc peut-être plusieurs complices pour un même meurtre.
1: De toute façon, vu les circonstances du meurtre, il est quasiment certain qu'il ait été tué chez ses bancals, dans la cuisine de ses bancals. Pour arriver à maîtriser un homme, l'égorger, puis lui faire traverser Rodez pour le jeter dans les eaux, un homme seul ne pouvait pas le faire.
0: Le mystère peut-être s'éclaircit un petit peu. Est-ce qu'il y a éventuellement des raisons politiques à son assassinat ? à l'époque par rapport à ce qu'il est, à ce qu'il représente dans la société ?
1: Bien entendu. Alors déjà, étant bonapartiste, tous les nationalistes sont contre lui. Et puis, étant procureur impérial, il a aussi beaucoup de monde qui ne l'apprécie pas forcément.
0: Beaucoup d'ennemis, donc.
1: Beaucoup d'ennemis.
0: Forcément, il y a eu un procès à l'époque pour éclaircir les raisons, ou en tout cas les coupables sur cet assassinat. Comment se passe ce procès ? Comment débute-t-il ?
1: Alors, déjà, il faut savoir qu'il y a près de 200 témoins à charge. Donc, l'enquête, elle est très complexe. Le procès débute le 19 mars 1817 et se termine le 12 septembre de la même année. Et le verdict est à la hauteur de la cruauté du crime. 3 condamnations à mort et 2 à perpétuité.
0: Pour qui, du coup, les condamnations ?
1: Pour 3 hommes qui s'appellent Bastide, Josion et Collard. 3 ex-amis de M. Fualdès, on pourrait le dire comme ça. Et les condamnations à perpétuité, c'est la femme bancale chez qui ce serait passé, et un autre homme de l'entourage, M. Missonnier. Si on s'en était arrêté là, ça aurait été trop facile. Donc les élites...
0: Oui, l'affaire n'est pas classée pour autant.
1: Non, pas du tout, et loin de là. Les élites royales ont dénoncé un vice de forme. Ils ont donc annulé le procès qui venait d'avoir lieu et ils l'ont délocalisé à Albi. Et c'est donc en cour d'assises du Tarn que s'est rejugée l'affaire à partir du 25 mars 1818. Donc au cours de ce second procès, la fameuse Clarisse Manzon, c'est un témoin fascinant, totalement mythomane, qui déconcerte le public par ses malaises. À chaque fois qu'elle passe à la barre, elle se trouve mal. Et puis elle donne à l'affaire tout un côté spectacle. C'est-à-dire que les gens veulent du sensationnel et voient le procès comme un spectacle.
0: Là, vous vous êtes appuyé plus précisément sur des documents journaux, des journaux publiés à l'époque, publics donc. Il y a peut-être des choses à dire sur les journaux, puisque donc, quel est le journal d'ailleurs qui chronique ces faits à
1: Alors, l'époque. On va parler notamment du journal local, c'est-à-dire le journal de l'Aveyron, qui est un hebdomadaire. Il va être le premier à donner l'alerte. Attention à modérer toutefois quand même, puisque la mort de Fualdès est annoncée 10 jours après le meurtre.
0: D'accord. Dans l'espace public, via les journaux.
1: Oui.
0: Là, donc il y a la rumeur quand même qui commence.
1: Entre-temps, il y a eu le temps de se dire beaucoup, beaucoup de choses entre ruthénois.
0: Donc on imagine des choses pas forcément fiables et un peu contradictoires.
2: Alors le fait est divers criminel en lui-même. Donc la population se passionne pour ce fait divers. Au XIXe siècle, Rodez est une petite ville marchande prospère. Préfecture du département de l'Aveyron qui a été récemment créée. De 1817 à la seconde moitié du XXe siècle, elle est appelée la ville où l'on égorge les gens comme des cochons. Le fait divers criminel a traversé les siècles. La population française qui dit les faits divers se sent investie d'une mission, trouver la vérité. Lorsque se déroule un fait divers, il peut arriver que la population se sente concernée. Il arrive, comme dans l'affaire Fualdès, qu'elle mène une enquête parallèle à celle de la police. Cela peut avoir pour conséquence le ralentissement de l'enquête officielle. Pour essayer de comprendre l'assassinat de Joseph Bernardin Fualdès, les ruthénois ont échafaudé de nombreuses hypothèses. Au XIXe siècle, les témoignages étaient des éléments majeurs dans les enquêtes. Ils étaient répétés dans la presse, ce qui résulte dans les cas de mensonges à des communications au grand public de fausses informations. Les enfants de la famille bancale chez qui le meurtre aurait eu lieu décrivent les assassins. Ils sont interrogés à plusieurs reprises et leur version change au cours du temps. En mentant, ils dirigent l'enquête dans un sens qui l'éloigne de la réalité. Le fait divers est un atout commercial pour la presse. En effet, avec la croissance de l'alphabétisation, de plus en plus de personnes sont capables de lire les actualités. Toutes les classes sociales peuvent s'y intéresser. De plus, le fait divers ne demande pas une culture spécifique afin de le comprendre. Le journal de l'Aveyron du 25 mars 1817, dans lequel le crime de Fueldès est annoncé, paraît une semaine après l'événement. La population, déjà largement informée, se rue sur ce journal pour enfin avoir la version officielle.
0: Donc en fait, c'est une sorte de vindicte populaire qui se crée autour de cette affaire aussi, c'est que chacun veut sortir sa vérité, chacun veut trouver des coupables. Qu'est-ce qu'en dit la presse à l'époque dans les faits? Peut-être on peut citer l'article pour se faire une idée un peu plus précise de comment les Ruthénois l'ont reçu via la presse.
1: Donc oui, je vais vous lire l'article, le premier article qui annonce la mort de Fueldès, qui date du 29 mars 1817, c'est-à-dire quand même quasiment 10 jours après l'assassinat. Donc ils ont eu largement le temps d'échafauder des hypothèses. Mmh. Issu du journal de l'Aveyron, que nous avons eu aux archives départementales de l'Aveyron. Donc Rodez, le 25 mars 1817. La ville de Rodez est plongée depuis quelques jours dans la consternation. Par un crime affreux, la foire de la mi-carême, qui vient d'avoir lieu, a facilité la réunion de ceux qui avaient ourdi le noir complot et a rendu impuissante l'active surveillance de la police. Le 19 mars, à 8 heures du soir, M. Fueldès, ancien procureur du roi, a été malheureusement forcé de sortir de sa maison pour des affaires. Dans une rue voisine, très fréquentée, où quelques boutiques étaient encore ouvertes, plusieurs individus, apostés, dont l'audace est encore plus grande que la scélératesse, l'ont saisi et lui ont ôté tout moyen de réclamer des secours. Il a disparu. Une canne a été trouvée dans cette rue, une heure après. Le lendemain, on a su qu'elle appartenait à M. Fueldès. Lorsqu'on a eu découvert le cadavre de cet infortuné qui avait été porté dans l'Aveyron, cette canne a pour ainsi dire indiqué le lieu où l'on pouvait présumer que l'assassinat avait été consommé. Des personnes de l'art ont de suite constaté toute l'atrocité du crime. Il serait trop douloureux de la retracer ici. La police et la justice ont commencé les recherches et plusieurs juges du tribunal civil unissent sans relâche leurs efforts à ceux de Monsieur le juge d'instruction et du ministère public pour découvrir les coupables. Déjà, d'après l'audition, une foule de témoins a cru devoir s'assurer de 5 ou 6 personnes qui sont dans les prisons. Les habitants de Rodez déplorent l'honneur de leur commune qui ne fut jamais salie par autant d'attentats de ce genre. Ils éprouvent la plus vive anxiété pour la sûreté individuelle, attaqués par des moyens aussi terribles. Les regrets universels dont M. Fueldès est l'objet montrent combien ont de force, dans de graves circonstances, les liens de famille et l'amour vraiment fraternel qui nous unissent tous. M. Fueldès était âgé de 56 ans. Il était né à Mur-de-Barrès et avait été reçu avocat au Parlement de Toulouse, plusieurs années avant la Révolution. Appelé par les talents au chef-lieu du département pour y remplir d'honorables fonctions, Rodez était parvenu par sa patrie adoptive, membre de la cour criminelle, la droiture de son cœur et de son esprit, les Lumières lui donnaient une grande autorité dans les délibérations. Chargé du ministère public auprès de la même cour, il ne puisa jamais que dans sa conviction les moyens de l'accusation et tout individu qui n'était pas coupable trouvait en lui un zèle défenseur. Ce magistrat se dédommageait de la rigueur de ses fonctions en donnant gratuitement des conseils et en rétablissant sans frais de justice l'harmonie parmi les personnes qui entreprenaient de le choisir pour arbitre. Simple dans ses goûts et dans ses habitudes, bienfaisant et surtout charitable sans ostentation, bon père, tendre époux, rendu à la vie privée ou au sein de la famille qu'il avait unie à celle d'un ami, il commençait des jours heureux et tranquilles lorsque des mains barbues en ont terminé le cours.

0: C'était Batlick avec la chanson Les Bousons Blancs sur la thématique du complot et de la paranoïa. Toujours sur Radio Albitzès, dans l'émission Histoire locale, nous nous intéressons aujourd'hui à l'affaire Fualdès avec deux étudiants en histoire de l'université Champollion d'Albi.
1: Il est difficile de rédiger un fait divers en toute impartialité. C'est pourquoi jusqu'en 1860, le fait divers était anonyme afin que la personne qui l'a rédigé ne subisse pas les conséquences de ses déclarations. Toutefois, certaines personnes s'y sont risquées, comme l'avocat Romy Guerre, membre du bureau d'Albi. Il publie jour après jour les comptes rendus des actes et des audiences du procès fait aux assassins. Les faits divers attisent un sentiment de peur et d'insécurité. Pendant de nombreuses années, plusieurs meurtres vont être commis avec des modes opératoires ressemblant à celui de la mort Fualdès. Lorsqu'un fait divers crée un grand engouement, il arrive parfois qu'il soit relayé dans la presse étrangère. C'est le cas d'Henri de Latouche, un journaliste parisien qui a écrit pendant quelques mois l'actualité ruthénoise, tel un feuilleton. Ses écrits ont été traduits en anglais. Cela a permis à l'affaire d'être connue jusqu'aux États-Unis.
2: Alors justement, donc on disait, le texte qui a été lu de la presse tout à l'heure, c'est un texte effectivement anonyme. Là, pour le coup, pour peut-être éviter donc de prendre trop parti, de s'afficher publiquement avec un avis sur l'affaire.
3: C'est ça. Il fallait, pour les auteurs, éviter toute représailles.
2: Mmh. Après un meurtre, on sait que justement les passions sont encore vives. Mmh. On a d'autres traces. On va peut-être finir là-dessus. D'autres traces dans l'histoire. Que des documents de presse, on a des choses autour des portraits artistiques ou des choses comme ça, est-ce qu'on peut en parler ?
1: Oui, effectivement, notamment l'art. Mmh. Dans le domaine de l'art, des peintres se sont intéressés à l'affaire Fualdès, en particulier Théodore Géricault. De nombreux dessins montrent qu'il avait effectué des recherches au moment même où il s'apprêtait à mettre en peinture un autre fait divers tragique, son futur radeau de la Méduse. N'ayant pas suffisamment d'éléments sur l'affaire Fualdès, il abandonna son projet. Le fait que Théodore Géricault ait hésité entre peindre le radeau de la Méduse et l'affaire Fualdès prouve l'importance de cette affaire. Au XIXe siècle, certains faits divers étaient illustrés sur des petits feuillets et vendus à une clientèle populaire. À cette période, on voit apparaître la lithographie. Sa mise en œuvre rapide et son coût peu élevé donne un nouveau dynamisme à l'actualité. On offre à la foule les portraits des assassins. Cela contribue à alimenter l'effervescence générale. En 1818, à Rodez, les portes de la prison se sont ouvertes aux peintres afin qu'ils voient au plus près les visages des accusés et puissent les représenter.
3: C'est donc quelque chose de très rare qu'on laisse entrer les peintres voir en direct les accusés pour pouvoir les représenter. Après, on sait que les portraits ont été... les traits ont été grossis et que le but était sûrement d'attiser l'engouement de la population.
2: Mmh. Et toujours de faire un petit peu de foin autour de ça, de spectacle autour de... Bien, on a aussi... peut-être on peut parler, on va finir là-dessus, on va finir un son... non, juste avant, peut-être on va parler juste du fait que donc en 2017, ça a été le 200e anniversaire de cet assassinat. Et juste on peut rappeler qu'il y a eu des choses qui ont été faites pour faire parler 200 ans après de ce fait divers.
3: À Rodez, je pense que la majorité des ruthénois le savent. L'année passée, il y a eu des expositions et... une pièce de théâtre appelée « Qui a tué Fualdès » de Paul Astruc, qui a amené beaucoup de spectateurs à connaître cette affaire.
2: Et de se re-questionner 200 ans après sur toutes ces interprétations.
3: Bien sûr. Sachant qu'il ne faut pas qu'on oublie que maintenant, on est 200 ans après, mais qu'on ne sait toujours pas qui a tué Fualdès.
2: Mmh. Donc encore des hypothèses, encore peut-être pour 200 ans encore. On va se quitter sur un dernier document sonore pour cette fois. Est-ce que vous pouvez nous le présenter ?
3: Donc, elle s'appelle la complainte de Fualdès. Donc, une complainte, c'est une chanson à nombreux couplets sur un sujet tragique ou une légende. La complainte de Fualdès, elle se chante sur un timbre du XVIIIe siècle qu'on appelle l'air du maréchal de Saxe. Mmh. et elle a eu un grand succès avec ses 40 couplets de 13 auteurs différents.
2: Bon, mais on laisse les auditeurs écouter ces 40 couplets. Et on vous remercie à tous les deux. Donc, on rappelle que vous êtes donc étudiant en deuxième et première année d'histoire à l'Université Champollion. Je ne saurais pas dire l'intitulé actuel, je crois que c'est Institut, quelque chose comme ça. Mais en tout cas, elle est connue pour les Albigeois et même pour les Ruthénois sous le nom d'Université Champollion, Jean-François Champollion. Et on vous souhaite une bonne continuation dans ces études et dans votre parcours professionnel.
3: Merci beaucoup.
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0: Faut sortir le poulet du four.
1: Vol d'oiseau.
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Un jour, un poème sur Radio Albigès. Dans le bassin ourlé de pierre, y baignent plantes et nénuphars, herbes odorantes. Autour d'eux glissent les poissons, leurs vives couleurs glissent dans la clarté des eaux. Des miroitements furent

0: festif, mêlé déjà à des feuilles couleur d'automne, imprime le vivant tableau des saisons sous l'arche du soleil. Autour, les lavandes, les menthes grésillent de parfums. Une chrysalide porte la vie. Les ailes d'une libellule frissonnent juste avant son envol. Le regard reste à perte de vue. J'attends, dans la contemplation, de sentir ces vies dont j'ai perdu le nom. Voici déjà la lune. En fermant les yeux, je baigne dans un presque sommeil. Après, je ne sais plus.
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Bonjour et bienvenue dans l'émission Lire des livres. Aujourd'hui, lecture d'extrait du livre de Brigitte Giraud, Vivre vite.

Après avoir résisté pendant de longs mois, après avoir ignoré jour après jour les assauts des promoteurs qui me pressaient de leur céder les lieux, j'ai fini par rendre les armes. Aujourd'hui, j'ai signé la vente de la maison. Quand je dis la maison, je veux dire la maison que j'ai achetée avec Claude il y a 20 ans et dans laquelle il n'a jamais vécu à cause de l'accident. À cause de ce jour de juin où il a accéléré sur une moto qui n'était pas la sienne, sur un boulevard de la ville. Inspiré par Lou Reed, peut-être, qui avait écrit « Vivre vite, mourir jeune », des choses comme ça, dans le livre que Claude lisait alors, que j'ai trouvé posé sur le parquet au pied du lit, et que j'ai commencé à feuilleter la nuit qui a suivi. Jouer aux méchants, tout salopés.

vendu mon âme et peut-être la sienne. Le promoteur a déjà acheté plusieurs parcelles, dont celle du voisin, sur laquelle il projette de construire un immeuble qui viendra dominer le jardin, qui viendra plonger sur mon intimité du haut de ses 4 étages, et aussi masquer le soleil. C'en est fini du silence et de la lumière. La nature qui m'entoure se changera en béton et le paysage disparaîtra. De l'autre côté, il est prévu que le chemin devienne une route qui empiétera chez moi pour favoriser l'accès au quartier à vocation désormais résidentielle. Le chant des oiseaux sera recouvert par des bruits de moteurs. Des bulldozers viendront raser ce qui était encore vivant. Quand nous avons acheté, Claude et moi, cette année 1989, où les francs se convertissaient en euros et où le moindre calcul nous obligeait à une règle de 3 infantilisante, le plan d'occupation des sols, ou POS, indiquait que nous étions en zone verte. Autrement dit, que le secteur n'était pas constructible. Le propriétaire de la maison voisine nous informait qu'il était interdit de couper un arbre sous peine de devoir le remplacer. Chaque once de nature était sacrée. C'est pour cela que ce lieu nous avait séduits. On pouvait y vivre caché, à la lisière de la ville. Il y avait un cerisier devant les fenêtres, un érable qu'une tempête a déraciné l'année où je suis retournée en Algérie, et un cèdre de l'Atlas dont j'ai appris récemment que la résine était utilisée pour embaumer les momies. D'autres arbres ont été plantés par moi ou ont poussé seuls, comme le figuier qui s'est invité contre le mur du fond. Chacun raconte une histoire. Mais Claude n'a rien vu de cela. Il a juste eu le temps de visiter, en poussant des sifflements d'enthousiasme, de constater l'ampleur des travaux à envisager et de repérer l'endroit où il pourrait garer sa moto. Il a eu le temps de mesurer les surfaces, de se projeter dans l'espace en dessinant quelques gestes dans les airs, de signer chez le notaire, d'ironiser dans le bureau du Crédit Mutuel au moment de répartir le pourcentage de l'assurance du prêt sur nos 2 têtes. Les lieux avaient un fort potentiel, comme on dit dans le jargon immobilier. Cette affaire de rénovation nous électrisait. On pourrait écouter la musique fort sans gêner ce voisin qui comptait les arbres et dont le vaste terrain s'étendait derrière une haie naturelle. On pourrait poser nos valises pour une vie entière et faire des plans sur la comète à gogo. J'ai emménagé seul avec notre fils, au cœur d'un enchaînement chronologique assez brutal. Signature de l'acte de vente, accident, déménagement, obsèques. L'accélération la plus folle de mon existence. L'impression d'un tour de grand 8, cheveux au vent, avec la nacelle qui se détache. J'écris depuis ce décor lointain où j'ai atterri et d'où je perçois le monde comme un film un peu flou qui a longtemps été tourné sans moi. La maison est devenue le témoin de ma vie sans Claude, une carcasse qu'il m'a fallu apprendre à habiter et dans laquelle j'ai abattu des cloisons avec de grands coups de masse à la hauteur de ma colère. C'était une maison un peu bancale, avec son terrain à défricher, que nous avions espéré transformer en jardin. Au lieu de rénover, j'ai eu l'impression de défoncer, de saccager, de déclarer la guerre à ce qui me résistait, le plâtre, la pierre, le bois, des matières que je pouvais martyriser sans que personne ne me jette en prison. C'était ma vengeance minuscule face au destin. Mettre des coups de pied dans la tôle d'une porte battante, des coups de cisaille dans une toile de jute crasseuse, casser des vitres en poussant des cris, tout en tentant de préserver un cocon au cœur du chaos, pour que notre fils y dorme à l'abri. Un petit terrier aux couleurs vives avec des couettes et des oreillers de plumes, des dessins accrochés tout au-dessus du lit et de la moquette épaisse, un rempart contre la peur et les fantômes de la nuit. Au fil des ans, j'ai fini par apprivoiser cette maison que j'avais prise en grippe.

0: Et si je n'avais pas voulu vendre l'appartement?
1: Depuis notre rencontre dans une banlieue de Lyon qui se nomme Rillieux-la-Pape, assez peu célèbre parce qu'il y a brûlé nettement moins de voitures qu'à Vaux-en-Velay depuis les années 80, Claude et moi avions tout fait pour la quitter et aménager dans le centre de Lyon. J'avais aimé cette période où je partais en quête de petites annonces pour repérer les appartements qui répondaient à nos fantasmes. Nous rêvions d'arrondissements en effervescence, remplis de ces cafés, cinémas et boutiques qui nous avaient fait défaut dans notre ZUP. Nous voulions l'inverse de la cité dortoir où nous avions grandi, ces HLM dupliqués par dizaines et faits d'un béton armé tiré au cordeau. J'avais trouvé une location sans trop de difficultés et nous avions aménagé dans une vaste surface défraîchie dont le loyer ridiculement bas nous avait attiré, 400 francs mensuels. J'ai encore les quittances de loyer. En plus de deux colonnes de stuc très kitsch qui donnaient au salon des enlures de faux palais et un parquet de chêne qui faisait illusion, il était temps d'en finir avec le lino qui avait été notre ordinaire et le chauffage par le sol qui avait fait gonfler les jambes de nos mères. Nous étions à ce point ébahis que notre dossier ait été retenu, que nous ne remarquions pas l'absence de radiateur, les fenêtres si peu étanches et la façade de l'immeuble d'en face à moins de 5 mètres qui masquait la lumière et abritait un hôtel de passe. Nous étions les premiers de notre bande de zupiens à migrer vers le centre-ville et à décrocher le Graal. Un appartement suffisamment spacieux pour recevoir les amis et constituer une base près du métro Hôtel de Ville. Autrement dit, un spot idéal pour les soirées, les concerts improvisés ou pour loger qui en a besoin. Mais la chance avait vite tourné. Nous avions rapidement été expulsés pour cause de gentrification, un terme que nous ne connaissions pas à l'époque de nos 20 ans, mais qui a déterminé notre parcours. Le promoteur, qui avait racheté l'immeuble pour rentabiliser les surfaces habitables, nous proposait de nous reloger, comme la loi l'exige, mais à Vénissieux, autre banlieue bien connue pour ses nuits agitées et ses tours de 15 étages, que la politique de la ville vouerait bientôt au dynamitage. Nous n'envisagions pas un retour en périphérie, là où l'on semblait vouloir nous renvoyer de force, et il nous avait fallu nous battre pour demeurer dans le centre-ville. Après avoir été nouvellement congédié d'une location sur les quais par un propriétaire peu scrupuleux, nous avions appris le suicide de mon grand-père, sans que les faits soient liés, comme ma phrase pourrait le laisser entendre. Le point commun, si l'on fait un zoom arrière, est que mon grand-père maternel, parfait exemple de l'exode rural, qui le fit arriver dans l'agglomération lyonnaise dans les années 50, avait aménagé avec sa famille dans une petite maison sur les bords du Rhône, sur la commune de Saint-Fond, là où le groupe pharmaceutique Rondepoulin, qui turbinait alors à fond, envisageait de grandir un site. Quelques années plus tard, mes grands-parents avaient dû céder la place aux bulldozers pour se retrouver au pied des tours de Vénissieux, où l'on destinait ce qui était en rupture d'origine, auvergnat, algérien, marocain ou portugais, et qui n'oserait pas se plaindre de respirer l'air saturé de sulfure d'hydrogène rejeté par la raffinerie de Fezin, toute proche. Après la mort de ma grand-mère, qui ne savait plus où étendre ses lessives à cause de l'odeur d'œufs pourris qui imprégnait le linge et qui avait précocement contracté une leucémie, après d'autres péripéties qui seraient trop périlleuses à raconter, mon grand-père s'était jeté dans l'eau du Rhône. On avait retrouvé son corps et ses papiers d'identité au barrage de Pierre-Bénite, en pleine vallée de la pétrochimie. Est-ce à cause de ce déterminisme et de l'argent que j'ai reçu de ma mère au moment de la succession que Claude et moi étions devenus propriétaires? Est-ce pour ne pas risquer d'être mis dehors encore une fois? Nous avions peut-être voulu calmer le jeu et sans doute calmer autre chose. une sorte d'inquiétude dont nous n'avions pas même conscience et qui, pour Claude, s'abreuvait à l'exil, puisqu'à l'âge de 4 ans, il avait été embarqué sur un bateau en provenance d'Algérie, un pays qu'il ne reverrait pas.

0: Si je n'avais pas visité cette maison. Une petite annonce m'a attirée vers une maison toute proche, à quelques rues de la nôtre. J'y suis allée avec notre fils, qui avait déjà 7 ans. Je savais que c'était trop cher, beaucoup trop cher pour nous. J'y suis allée par curiosité, comme on dit, pour voir ce qui se cachait derrière ce haut mur le long duquel nous passions fréquemment. Ce fut un choc, un éblouissement. Aucun critère ne comptait plus d'un coup. C'était là, c'était obligé. Il faudrait que ce soit là. Mais nous n'avions pas l'argent. Je me souviens de tout ce vert, des grands arbres et des balançoires. Je me souviens de pivoines qui ployaient sur leurs tiges. À l'intérieur, c'était sombre et charmant. Le bois de l'escalier craquait, qui tournait d'un quart avec une rampe lustrée. Puis les 4 chambres au premier, tapissées d'un papier d'un autre âge, et une salle de bain rococo. En parcourant l'immense jardin, en visitant la pantie vers la clôture du fond, avec tous les regrets qui m'étranglaient, puisque j'avais compris que cette propriété n'était pas faite pour nous, j'ai aperçu qu'il existait, dans l'angle caché derrière la haie, une autre maison, plus petite, plus modeste, dont les volets à la peinture écaillée étaient clos, une maison à l'abandon qui disparaissait dans la végétation. C'est là qu'il aurait fallu me taire. Une maison à l'abandon que j'aperçus dans l'angle mort, comme ces ruines qu'on découvre ensevelies sous le lierre à l'orée d'une forêt, probablement hantée, qui respire l'humidité, le salpêtre et les histoires malsaines, ces bâtisses grossièrement barricadées qui contiennent encore la peur des nuits d'orage, des bûches à moitié calcinées dans la cheminée, des bris de verre et des papiers anciens qui jonchent le parquet, qui rebutent les gens normalement constitués. C'était plus fort que moi. J'ai demandé. La dame m'a dit que cette maison-là appartenait à son frère et qu'il n'était pas vendeur. Elle m'a laissé entendre qu'il y avait un lien avec la guerre. Jean Moulin y avait organisé des réunions. J'ai oublié de préciser que nous étions sur la commune de Caluire, qui jouxte le 4e arrondissement de Lyon. Caluire et Cuire, la ville où Jean Moulin a été arrêté. Elle m'a raconté une histoire de parachutiste anglais que sa famille aurait cachée dans la cave et d'armes enfouies au fond du jardin. Elle a fait un geste de la main qui désignait vaguement la terre sous un conifère, dont j'ai su plus tard qu'il s'agissait d'un cèdre de l'Atlas. Elle a également évoqué les munitions que ses parents dissimulaient dans son couffin quand elle était bébé et les pains de savon que la famille stockait à des fins explosives. Le frère de cette dame habitait Nice. Il ne vendait pas. Non, il ne servait rien d'insister. N'importe qui aurait fui, aurait détourné le regard de cette maison dont l'histoire laissait supposer une présence d'ondes néfastes. N'importe qui aurait laissé ces 4 murs soigneusement renfermés sur leur passé. J'ai fait tout le contraire. J'ai été comme aimantée par cette énigme qui s'offrait à moi. J'ai été happée par cette double mission impossible, acheter la maison et retrouver les armes cachées, comme si cette aventure allait faire de moi une résistante. C'était inespéré, et je n'ai pas flairé l'engrenage qui allait faire basculer notre existence. Quelques jours plus tard, n'y tenant plus, je rédigeai une lettre à l'attention de Madame Mercier. C'était le nom de la dame qui disait comme j'avais aimé le lieu, qui disait mon attachement au quartier, et sans doute des choses susceptibles de faire en sorte que son frère change d'avis. Ce frère lointain et buté. Cela sentait l'indivision et le secret. C'était le début d'un suspense dont je n'ai jamais cessé d'avoir honte. Je n'avais pas de réponse à ma lettre. J'avais été naïve. J'avais cru que des inconnus allaient se laisser toucher par les états d'âme d'une jeune femme en quête de logement. J'attendais encore, j'étais déçue, mais aussi blessée que ces bourgeois de Mercier me résistent. J'aurais dû y voir un signe, j'aurais dû les bénir. Au lieu d'espérer les convaincre, au lieu de faire de cet enjeu bien plus qu'une simple recherche de maison, Si j'étais basique, je parlerais d'une forme larvée de lutte des classes et peut-être même d'une revanche. Disons que je suis basique, éclairé. Un jour, je visitais un grand appartement au charme fou, toujours à Caluire, mais plus loin, près de la piscine municipale, en lisière de la cité de Montessuie, là où était peut-être notre place, après tout. La vie semblait différente, comme ralentie. Il aurait fallu que notre fils change d'école, rien d'insurmontable. Cet appartement, doté d'un jardin collectif, dégageait quelque chose de si tranquille. Sa grande surface nous permettrait de déployer nos projets de création. Et pourquoi pas de louer une pièce à un étudiant? Il suffirait de trouver un garage, ce qui viendrait après. Claude vint visiter à son tour. Il accordait au lieu des qualités, malgré l'éloignement des cafés, des cinémas, du journal où il travaillait. Habiter ici ou là n'était qu'un détail. En revanche, entrer dans le mois de novembre était une souffrance, et même pire que cela. Nous étions en novembre et nous allions signer le compromis de vente. J'étais enthousiaste, et Claude aussi. Ce changement allait créer un mouvement dans notre existence. C'était un événement. Acheter un appartement aussi spacieux. Je pourrais transformer une pièce en bureau, nous pourrions avoir une chambre d'amis. Claude pourrait ressortir sa boîte à onglets. Il pourrait répéter avec son groupe dans la dépendance au fond du jardin collectif, avec l'autorisation de la copropriété. Nous prendrions un abonnement à la piscine, ce qui nous ferait le plus grand bien. Il suffisait de voir la vie du bon côté. Il restait à vendre notre canut. J'allais organiser les visites, faire le ménage chaque jour, disposer des tulipes dans un vase sur la table de la cuisine, empêcher que notre fils répande ses jouets d'un bout à l'autre de l'appartement. Nous allions nous interdire d'étendre le linge au milieu du salon. Nous allions briquer les salles de bain, la gazinière. Après chaque usage, nous allions enlever les guitares en travers du passage. Quand Madame Mercier a téléphoné. Au moment où j'écris ces lignes, je me dis que c'était le diable. Pourtant, dans Mercier, il y a merci. Il aurait fallu répondre non, merci.
1: Et si mon frère n'avait pas pris soudain une semaine de vacances? Le fonctionnement des familles est chose étrange. Les histoires des uns se retrouvent parfois exposées aux yeux des autres, en l'occurrence aux oreilles, à leur insu. Ma mère savait que mon frère, qui habitait dans la même ville que moi, n'avait pas de garage pour sa moto. Le temps d'une semaine, à cause de sa propriétaire qui, d'après ce que j'ai compris par la suite, récupérait le local pour le repeindre. Pile à partir du vendredi 18 juin, le fameux jour où nous avions les clés, et surtout, jour où mon frère était censé partir en vacances. Je me demande pourquoi j'ai dit à ma mère que nous avions les clés, que nous avions déjà les clés, que nous avions enfin les clés. Était-ce si urgent? Je me demande pourquoi j'ai dit à ma mère que dans cette maison, il y avait un garage. Un garage que nous voulions transformer en salon. Et une cour dans laquelle nous trouverions la place d'aménager un garage. Qu'est-ce qui pousse une fille à donner à sa mère une information en temps réel? D'autant que nous nous appelions peu, c'est-à-dire une fois tous les 15 jours peut-être, et que la non-invention du téléphone mobile nous interdisait de passer ces SMS dont nous usions aujourd'hui pour donner nos moindres positions et états d'âme. J'aurais pu appeler ma mère pour lui dire que nous avions les clés et tomber sur le répondeur, sur lequel je n'aurais évidemment pas laissé de message, ce qui aurait évité tout ce qui allait suivre. Appeler ma mère, je veux dire appeler mes parents, c'est une erreur de langage qui en dit long. Mais comme mon père entendait mal, et sans doute aussi pour d'autres raisons, il avait pris l'habitude de ne pas répondre. Mes parents étaient rarement absents, surtout le soir, où ils ne sortaient pas. Il n'y avait donc aucun risque pour que je tombe sur le répondeur. Risque zéro. C'est à la fois rassurant et effrayant. alors qu'à l'inverse, ma mère avait du mal à me joindre de ce qui lui faisait demander « Où est-ce que tu courates encore ?» de ce verbe qu'on emploie dans sa famille auvergnate et qui est plein de sous-entendus et désignait ma façon de ne pas savoir tenir en place. Faut-il qu'il n'y ait rien eu de plus intéressant à raconter pour que la fille annonce à sa mère ce qui était alors une bonne nouvelle, cette histoire de clés donnée à l'avance. « Maman, j'ai les clés !» a confié la fille tout excitée. Comme elle aurait pu dire « Maman, regarde, comme j'ai bien fait pipi dans mon pot !»« Maman, j'ai les clés, moi aussi, et j'ai été capable d'acheter une maison. J'ai tout bien fait, comme on me l'a appris. Ce n'est pas parce que j'écoute les Sex Pistols que je ne fais pas tout comme mes parents. » À quel âge peut-on se passer du regard de sa mère ? Était-ce pour souligner le privilège dont nous gratifiait le notaire, en nous traitant comme on traite des amis ? Était-ce pour me valoriser auprès de ma mère, en évoquant au passage que ce notaire était un ami ? Sans le formuler à cette époque, il était encore trop tôt. J'avais amorcé ce qu'on appelle un transfert de classe sociale, sans m'épargner la névrose qui l'accompagne, et sans l'épargner aux autres, on s'en doute. Le notaire était un ami d'amis, comme je l'ai dit au chapitre précédent. Nous le connaissions depuis peu. Et il est d'usage que, dans les conversations, les amis d'amis et même les vagues connaissances se transforment en amis pour simplifier. C'est comme ça. On aime les raccourcis. On ne va pas passer sa vie à entrer dans les détails. Bref, qu'est-ce qui pousse ma mère à stocker l'information et la transmettre à son fils sur le champ ? Brigitte a les clés d'une maison avec garage. David est en panne de garage. Je dispatche, j'organise, je fais du lien entre mon fils et ma fille. Je me rends utile. C'est magnifique. Merci, maman. C'est normal. J'aurais fait la même chose. Ce zèle des familles qui rend les uns dépendants des autres, ce sont les vases communicants. C'est la définition d'une famille. Être une mère, c'est rendre la vie équitable, veiller à ce que Brigitte n'ait pas plus de purée que David. C'est faire en sorte que Brigitte, l'aînée, prête ses affaires à David. Tu prêtes tes Legos, tu partages ton réseau, tu prêtes ton garage. Tout le monde est content et reconnaissant. C'est de la solidarité et pas de l'ingérence. Il n'y a pas de frontières, pas de propriété. C'est le don de soi au profit du groupe, parfois même du clan. Le message était donc passé.

C'était l'émission Lire des livres. Aujourd'hui, lecture d'extrait du livre de Brigitte Giraud, Vivre vite. Lue par Sylvie et Suzanne. Merci de votre écoute et à bientôt.

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0: auditeurs de Radio Albigès, bonjour. 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

0: maintenant, je crois que nous allons pouvoir vous quitter, auditeurs amis, en vous souhaitant une excellente journée à tous et en vous donnant rendez-vous demain matin avec la séance numéro 8. À demain.
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Après Ville d'Avray et Versailles, la petite ville de Trappe se dessine dans la grisaille. Les voyageurs se disent qu'ils n'y comprennent rien. 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

père, un randonneur, passe par le bois de noisetiers. Il voyage à mi-voix sur une musique oubliée. Le regard dans le vague, les cheveux dans le vent. Il dort sur ses bagages et se laisse bercer par le temps.

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Il l'obtient.

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L'appel est une observation de la Catalogne et du Pays Basque à travers le grand continuum pyrénéen. Elle regarde la création attachée à des ensembles linguistiques minorés, relégués, où qu'ils se trouvent. Le socle culturel occitan y est employé comme environnement naturel d'échange, d'observation, de réflexion ou de création, établissant ainsi une rupture par le simple emploi de la langue d'oc en création contemporaine. L'appel interagit avec les enjeux du temps. La langue y est envisagée comme élément de perception, de compréhension des écosystèmes, des praticiens de la forme, du mot, de l'image s'y regroupent dans une approche décentralisatrice, redéfinissant esthétiques et imaginaires à la lueur de leurs relations éphémères ou enracinées aux alentours. L'appel est une masse mouvante dédiée à la plasticité de la matière occitane et de l'air qu'elle investit. Elle n'a pas d'autre implantation que sa méridionalité, que le lien qu'elle tisse avec d'autres suds. Les individualités y convergent à travers leur intérêt sincère porté à ces espaces, sans aucun préavis linguistique, afin de favoriser les possibles individuels ou collectifs des artistes qui y concourent afin de faire peau neuve.

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1: 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Donc, c'est un autre processus de stampage. Un peu une comme se fait un peu avec la sérigraphie, mais avec une machine spéciale qui va stamper une couleur, puis l'autre, puis l'autre. 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
1: 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Tu avais la difficulté d'accueillir le monde dans notre campest. C'est une sujet.
2: On va se raser, c'est pas facile.
1: Et surtout que besoin qu'il y a quand même à représenter des personnes qui sont d'une différence. Tout à l'heure, il y a une personne qui est en fauteuil roulant. Ils sont très fins, ils peuvent penser. Donc, va qui est stable de coucher à culissier la différence.
2: Néo, l'altérité. 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
1: Merci.
2: Merci à toi.
1: Merci.

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4: Parce que c'est une nécessité.
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Merci un cop de mai à Arnau, que nos a fait la technique. 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A plaleu a tots et a toutes.

0: Bonjour à tous et à toutes.
1: Salut.
0: Dans cette vidéo, nous allons voir ensemble l'application Google Agenda.
1: Ah.
0: Alors, pour commencer, nous allons développer l'interface.
1: Ouais.
0: Alors, tout en haut, à gauche, vous avez le petit bouton menu principal qui va vous permettre d'afficher ou non un petit calendrier qui nous permet de naviguer rapidement entre les différentes semaines et les mois.
1: Waouh, terrible.
0: Voilà.
1: Mais je préfère l'agenda de Radio Habillé.

0: de noter. Radiodiffusion Télévision Française présente...
1: Cosine et camarade, une exposition à voir au musée mine départemental de Cagnac-les-Mines depuis le 19 juin jusqu'au 4 décembre. Une invitation à découvrir une facette méconnue de l'histoire minière carmosine, celle des hommes qui, au-delà de leur travail au fond ou au jour, ont trouvé dans la création artistique un espace d'expression, de sensibilité et de liberté. Cosine et camarade, une exposition à voir donc au musée mine départemental de Cagnac-les-Mines jusqu'au 4 décembre. 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Ce dimanche 28 juin à 10h le matin, le Café Plume accueille le Café Mortel de la Petite Faucheuse. Autour de la question « Comment célébrons-nous nos morts et nos mortes ?» animé par Elisabeth. Les Cafés Mortels, ce sont des espaces chaleureux pour évoquer la mort autour d'un café, d'un thé ou d'un silence partagé. Ces rendez-vous s'inscrivent dans une volonté ancienne mais toujours vivante de remettre la mort au centre du jeu social. Ici, pas de conférence ni de morale, simplement un cercle de vivants et vivantes rassemblés pour dire et discuter. Participation libre, sans réservation, rendez-vous le dimanche 28 juin à 10h le matin au Café Plume de Lautrec. 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

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La brouette en bois est fatiguée. Elle a beaucoup trop travaillé, beaucoup porté le bois pour se chauffer, des sacs entiers de pommes de terre, de maïs, de blé, de pierres à bâtir, bien d'autres charges à déplacer. Et sa roue qui roulait autrefois sans un bruit bien huilé ne fait plus que grincer, avance de travers et ne semble plus pouvoir porter qu'elle-même. Maintenant, à quoi va-t-elle bien pouvoir servir? Après avoir tant charroyé pour son propriétaire, eh bien, je vais vous dire. La brouette en bois, une fois démontée, va finir dans la cheminée et elle ne se sera jamais, après avoir brûlé, sentie aussi légère. Sous le signe de la Saint-Fernand, sois digne pénitent, aujourd'hui, demain, bon vivant. 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

je vais maintenant vous le décrire. Il est petit, mignon,

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0: Rien que d'y penser, ça fait mal, hein.
1: C'était juste pour vous rendre jaloux.

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0: Auditeurs de Radio Albigès, bonjour. C'est le groupe Amnesty International d'Albi qui vous présente son émission mensuelle « Les chroniques amnestiennes », émission sur les droits humains dans le monde. Aujourd'hui, Pascal, Jean-Marie et Jean-Michel animeront l'émission. Bonjour.
1: Bonjour.
0: Nous commençons notre émission en décrivant comment l'État d'Israël organise, finance et encourage la violence des colons en Cisjordanie en vue d'annexer le territoire. C'est ce qu'explique le rapport d'Amnesty International qui vient de paraître à partir de témoignages, de vidéos vérifiées, d'images satellites et d'analyses des politiques publiques israéliennes. Juin est traditionnellement le mois des marches des fiertés dans le monde. Nous expliquerons pourquoi il est absolument nécessaire de lutter pour les droits LGBTI+. Après une pause musicale que nous proposera Arnaud, nous ferons le bilan de l'évolution de la peine de mort dans le monde. Amnesty International a publié le rapport 2025. Le nombre d'exécutions a bondi. C'est le fait essentiellement d'un petit nombre d'États qui continuent à l'appliquer en masse. Nous vous proposerons ensuite l'action du mois à laquelle vous pourrez participer. Nous vous dirons comment. Enfin, nous vous ferons part de deux bonnes nouvelles qui concernent l'Argentine et la Norvège.

0: Nous terminerons notre émission par des informations sur nos actions au niveau local et des nouvelles de l'Assemblée générale nationale d'Amnesty qui s'est tenue à Toulouse les 20 et 21 juin.
1: Voilà, nous commençons donc notre émission par voir ce nettoyage ethnique en Cisjordanie et concrètement comment Israël organise son annexion avec l'aide des colons. Alors qu'Israël poursuit le génocide à Gaza, le pays mène en parallèle à quelques kilomètres à peine une campagne de nettoyage ethnique contre les Palestiniens de Cisjordanie. Les colons israéliens harcèlent, pillent et attaquent les populations palestiniennes, les poussant à fuir leurs terres ancestrales. Depuis 2023, ces violences ont explosé. Loin d'être le fait de quelques colons extrémistes isolés, ils sont en réalité délibérément orchestrés par l'État d'Israël.
0: Oui, les violences documentées en Cisjordanie ne sont pas le fait de quelques brebis galeuses de colons isolés. Il s'agit d'une campagne délibérée, orchestrée par l'État d'Israël. Un nettoyage ethnique. L'objectif est clairement explicité par le gouvernement israélien. Vider la Cisjordanie de la population palestinienne pour que le territoire soit annexé à Israël. C'est ce que révèle le rapport d'Amnesty International. La Cisjordanie, où vivent quelque 3 millions de Palestiniens, est occupée par Israël depuis la guerre des Six Jours de 1967. Depuis lors, les colonies et les avant-postes israéliens se multiplient. Les colons encerclent des villages palestiniens et s'en emparent peu à peu. Après l'arrivée au pouvoir de la coalition de Benjamin Netanyahou et les terribles attaques du 7 octobre 2023 du Hamas et d'autres groupes armés palestiniens qui ont tué environ 1200 personnes, pour la plupart des civils israéliens, la violence se débride. Israël commet un génocide contre les Palestiniens de la bande de Gaza occupée et accélère sa campagne de nettoyage ethnique des Palestiniens en Cisjordanie.
2: Alors les violences des colons explosent, les colonies s'étendent. Les communautés bédouines et pastorales palestiniennes de la zone C de la Cisjordanie sont particulièrement touchées. La zone C, qui représente plus de 60% du territoire, est contrôlée par l'armée israélienne depuis le partage de la Cisjordanie en trois zones, en vertu des accords d'Oslo de 1995. Dotée de riches ressources naturelles et agricoles, cette zone C attise les convoitises. Les autorités israéliennes cherchent à s'en emparer à n'importe quel prix, même celui des vies humaines.
1: Ouais, donc au-delà des discours, le projet d'annexion de la Cisjordanie se concrétise par une multiplication de lois et de mesures en faveur de la colonisation. Le gouvernement israélien apporte un soutien à la fois économique, administratif et militaire aux colonies. Rappelons que depuis 1967 et l'occupation par Israël des territoires palestiniens, plusieurs gouvernements israéliens ont envisagé des plans d'annexion. Mais le 37e gouvernement dirigé par le Likoud, de Benjamin Netanyahou, marque un tournant parce que formé en coalition avec deux partis politiques ultranationalistes et religieux. Le parti Force juive, conduit par Itamar Ben-Gvir, aujourd'hui ministre de la Sécurité nationale, et le parti du sionisme religieux, emmené par Bezalel Smorich, ministre des Finances, ministre adjoint au ministre de la Défense, lui-même résident d'une colonie sur place et chargé des politiques civiles en Cisjordanie. Le gouvernement reprend ainsi à son compte l'idéologie du Grand Israël et fait de l'annexion de la Cisjordanie occupée un objectif politique explicite.
0: L'occupation des territoires palestiniens par Israël viole le droit international. Dès sa formation, le gouvernement a mis en œuvre la vision du mouvement des colons. Annexer, étendre les colonies et s'accaparer les terres. Les mesures s'enchaînent, touchant directement les Palestiniens de la zone C de Cisjordanie et renforcer le pouvoir de Bezalel Smotrich. Entre janvier 2023 et avril 2026, le gouvernement a déclaré 102 nouvelles colonies, un record dans l'histoire d'Israël. Actuellement, 500 000 colons sont installés en Cisjordanie. Cette politique est calée sur quatre axes d'action. Un large soutien financier, la confiscation des terres agricoles, la démultiplication des avant-postes et des logements au seul profit des colons.
2: Alors, un large soutien financier. Ces dernières années, les fonds alloués par le gouvernement au mouvement des colons ont explosé. Certaines colonies ont même été classées comme zones prioritaires nationales, ce qui leur permet d'obtenir davantage d'aides financières de l'État. Alors, pour la confiscation des terres, en fait, les autorités israéliennes utilisent plusieurs méthodes pour s'emparer des terres agricoles de la zone C. L'une d'elles consiste à labelliser ces terres comme terres d'État, ou réserves naturelles, ou réserves archéologiques. Cela permet d'empêcher les Palestiniens d'y vivre ou d'y travailler. Il faut savoir également qu'en zone C, 58% des terres ne sont pas enregistrées. Donc en février 2026, les autorités israéliennes avaient déjà pris le contrôle de la moitié d'entre elles en les déclarant propriété publique. Alors si on parle de la démultiplication des avant-postes maintenant, une autre stratégie bien connue qui consiste à construire des avant-postes, souvent des fermes d'élevage installées par des colons près de villages palestiniens. Ces constructions sont illégales selon le droit israélien et le droit international. Pourtant, les autorités israéliennes continuent de les encourager dans les discours comme dans les lois et vont parfois jusqu'à les légaliser rétroactivement. Avec l'appui de l'État, ces avant-postes se multiplient en toute impunité. Pour vous donner des chiffres, sur les 368 recensés en avril 2026, 58% ont été créés depuis 2023.
1: Et pour les logements, c'est des logements au seul profit des colons. Sur cette zone C et à Jérusalem-Est, les Palestiniens doivent obligatoirement obtenir un permis délivré par Israël pour construire une maison, une école ou même des infrastructures pour approvisionner en eau. En 2023 et 2024, aucun projet de logement palestinien n'a été approuvé en zone C et seuls 9 permis ont été délivrés pour des logements. Dans le même temps, les démolitions d'infrastructures palestiniennes ont atteint des niveaux records ces dernières années, sous prétexte qu'elles avaient été construites sans permis. Il y a eu 3407 démolitions des habitations et structures palestiniennes dans la zone C entre janvier 2023 et avril 2026. 3407.
0: Oui.
1: Déplaçant 2996 Palestiniens selon le Bureau de la coordination des affaires humanitaires des Nations Unies. Et en parallèle de ces constructions, la construction de nouveaux logements de colons a atteint un niveau inédit. Entre 2011 et 2022, donc sur 11 ans, 5433 nouveaux logements étaient construits en moyenne chaque année. En 2025, c'est un chiffre absolument astronomique, 27 941 logements ont été approuvés.
0: Comme Amnesty l'avait déjà dénoncé, c'est un régime d'apartheid qui est en place. Avec la confiscation de leurs terres, les Palestiniens de Cisjordanie sont déplacés de force et confinés dans des enclaves surpeuplées. Leurs droits sont fortement restreints, notamment leur liberté de circulation. Certaines routes sont réservées aux colons israéliens, tandis que celles laissées à la population palestinienne sont bloquées par de nombreux obstacles militaires. Leur accès à l'eau et à la terre, des moyens de subsistance essentiels, est également sévèrement limité. Pour forcer les Palestiniens à quitter leurs terres, des colons détruisent leur système d'approvisionnement en eau et saccagent leurs terres agricoles. Des bergers dont les troupeaux sont accusés de paître sur les terres d'État, entre guillemets, sont condamnés à de lourdes amendes et sont souvent contraints de vendre leurs animaux pour les payer.
2: Alors depuis 2023, avec le soutien politique, juridique et financier total de l'État, la violence des colons s'est déchaînée aussi. C'est la cause majeure des déplacements forcés des Palestiniens en zone C et en particulier des communautés pastorales et bédouines. Les colons utilisent principalement trois tactiques pour déplacer de force les communautés palestiniennes. Alors la première, c'est attaquer les habitations, les villages et les biens. La deuxième, c'est harceler, menacer, agresser physiquement les habitants. Et la troisième, c'est cibler les moyens de subsistance, notamment en limitant l'accès au pâturage ou à l'eau, comme on vient de le dire, en volant du bétail ou en détruisant des champs agricoles. Alors les attaques par les colons, on en dénombrait 300 en 2020. On en a dénombré 1800 en 2025, c'est énorme.
0: Ouais.
2: Notre rapport conclut que la campagne de nettoyage ethnique menée par Israël pour expulser les communautés bédouines et pastorales palestiniennes constitue, au regard du droit international humanitaire, un crime contre l'humanité de transfert forcé et un crime de guerre de transfert illégal. Un climat d'impunité totale règne réellement en Cisjordanie. Les crimes commis par des colons israéliens contre les Palestiniens restent impunis. Pire encore, les victimes palestiniennes en viennent à craindre de porter plainte au risque d'être elles-mêmes arrêtées et condamnées. Au-delà d'Israël, la passivité, voire la complicité des autres États encourage Israël à commettre ces crimes.
0: Alors devant cet état et cette situation, quelles sont les demandes d'Amnesty International ? D'abord, un embargo économique. Les États doivent immédiatement interdire tout commerce, tout investissement et toute forme de coopération ou d'aide financière contribuant à l'occupation illégale d'Israël, à son système d'apartheid et au nettoyage ethnique des Palestiniens en Cisjordanie. L'Union européenne doit suspendre son accord d'association avec Israël. Deuxièmement, des sanctions contre les responsables des crimes. Les États doivent agir pour empêcher Israël de continuer le nettoyage ethnique des Palestiniens en Cisjordanie occupée. Plusieurs pays, dont la France, viennent d'interdire l'accès de leur territoire au ministre des Finances, Smotrich, mais ce n'est pas suffisant. Nous demandons des sanctions ciblées pour 5 responsables de crimes. Benjamin Netanyahou, Itamar Ben-Gvir, le ministre de la Sécurité nationale, Israël Katz, le ministre de la Défense, Bezalel Smotrich, le ministre des Finances, et Orit Strock, le ministre des Colonies et des Missions nationales. Enfin, un troisième point important, les autorités israéliennes doivent cesser leur campagne de nettoyage ethnique. Elles doivent immédiatement mettre fin au transfert forcé des communautés bédouines et pastorales palestiniennes. Elles doivent démanteler toutes les colonies et avant-postes israéliens, permettre également aux Palestiniens déplacés de retourner chez eux et d'accéder à des réparations pour les préjudices subis. Et il faut poursuivre en justice les auteurs des crimes commis à l'encontre de la population palestinienne. La France doit mettre fin à l'impunité d'Israël. C'est le titre de la pétition que nous avons lancée depuis maintenant un bon moment et qui est largement signée, mais nous continuerons. Le génocide à Gaza, la politique d'apartheid, l'occupation illégale du territoire palestinien, le nettoyage ethnique en Cisjordanie, l'impunité totale dont jouit Israël encourage le pays à commettre de nouveaux crimes. La France doit agir pour faire cesser ce cycle d'impunité. Donc, chers auditeurs, nous vous demandons, si vous ne l'avez déjà fait, d'aller signer la pétition en ligne.

0: On change complètement de sujet pour revenir sur un sujet un peu d'actualité dans le courant des mois de juin, c'est le mois des fiertés. Et donc l'interrogation d'Amnesty, c'est pourquoi faut-il continuer de lutter pour les droits des LGBTI+. L'année 2025 a été marquée par des reculs alarmants pour les droits et libertés des personnels LGBTI+. Mais face à l'offensive des mouvements anti-genre et masculinistes partout dans le monde, la résistance s'organise. En France, cette année, plus de 100 marches sont organisées sur tout le territoire, un record qui rappelle l'urgence de ce combat. Comme chaque année, nous marcherons pour défendre les droits de ces LGBTI+. Rejoignez-nous.
1: Alors, un petit historique, hein, la première marche des fiertés a eu lieu le 28 juin 1970 et se tenait aux États-Unis. Grand pays. L'événement célébrait le premier anniversaire des émeutes de Stonewall à New York. Un an plus tôt, la communauté LGBTI+, donc lesbienne, gay, bisexuelle, transsexuelle, intersexe et autres variantes de ce genre, de Stonewall, était violemment réprimée par la police. À l'époque, des lois exigeaient qu'hommes et femmes portent des vêtements correspondant au genre indiqué sur leur papier d'identité. L'endroit était alors coutumier de descentes de police, mais cette fois-ci, ça passe pas. S'en suivent alors 6 jours d'émeute. On en est 56 ans après, hein, les marches des fiertés sont devenues une célébration internationale pour défendre les droits des personnes LGBTI+, partout dans le monde. Aujourd'hui, elles continuent d'être un combat plus que jamais d'actualité, car malgré les avancées notoires, les personnels LGBTI subissent toujours une répression accrue. Arrestation, chantage, extorsion, stigmatisation, discrimination, violence, voire peine de mort. Et les personnes sont encore confrontées à de nombreuses violations de leurs droits partout dans le monde. Ces constats s'inscrivent dans un contexte politique international de plus en plus polarisé. Partout, les attaques des mouvements anti-genres se multiplient. Avec un objectif, revenir sur des décennies de progrès pour les droits et libertés LGBTI+. Face à cette offensive, il est plus urgent que jamais de résister.
2: Oui, en effet, 2025 a été une année noire pour les personnes LGBTI. Les offensives anti-LGBT ont redoublé dans le monde en 2025. Ce sont les constats faits dans notre dernier rapport annuel 2025-2026. Et au total, 65 États de l'ONU criminalisent les actes sexuels consentis entre personnes de même sexe, selon l'organisme officiel ILADA. Un chiffre en augmentation pour la première fois depuis près d'une décennie. Le retour du président américain Donald Trump à la Maison-Blanche en 2025 a marqué un tournant. Sa croisade contre le genre a été redéployée avec fracas, en ciblant particulièrement les personnes trans, donnant ainsi une résonance mondiale au mouvement anti-genre partout ailleurs. Au Burkina Faso, une nouvelle loi érigée en infraction les relations sexuelles consenties entre personnes de même sexe. Au Canada, au Paraguay, au Pérou et à Porto Rico, des lois ou des politiques restrictives sur les droits des personnes transgenres ont été appliquées. En Chine, un certain nombre de plateformes en ligne, de sites internet et de forums de discussion se conformaient aux directives de l'État en matière de censure et bloquaient les discussions individuelles ou de groupe sur les droits des personnes LGBT et des femmes. Enfin, dans de nombreux pays du Moyen-Orient et d'Afrique du Nord, des personnes ont été arrêtées et poursuivies en raison de leur orientation sexuelle ou de leur identité de genre. Certaines se sont vues infliger de lourdes peines pour avoir eu des relations sexuelles consenties avec des personnes de même sexe. En Hongrie et en Slovaquie, la haine a été institutionnalisée. Dans ces deux pays, le Parlement a modifié la Constitution pour ne reconnaître que 2 genres, masculin et féminin, niant ainsi les identités transgenres, non-binaires et intersexes.
0: Oui, en fait, en Hongrie, c'est 16 ans de haine anti-LGBTI. Interdiction du mariage entre personnes du même sexe, interdiction pour les couples de même sexe d'adopter des enfants, interdiction du changement de sexe dans l'état civil et sévère restriction de la représentation des identités LGBTI dans la vie publique. Pendant 16 ans, Viktor Orban n'a cessé de restreindre les droits et les libertés des personnes LGBTI. En 2025, les autorités hongroises adoptaient une nouvelle loi visant à interdire la marche des fiertés dans leur pays. La loi prenait effet seulement 1 mois et demi avant le 30e anniversaire de la Budapest Pride, le 28 juin 2025. Une attaque symptomatique de la répression contre ces personnes en Hongrie. Les élections législatives d'avril 26 ont marqué la fin de l'ère d'Orban. Depuis, l'enseignant en langue non et défenseur des droits humains à Gaza, Bouzas Abel, était toujours sous le coup de poursuites pour avoir organisé une Pride Apex en octobre 2025. Le 4 juin 2026, toutes les charges contre lui ont finalement été abandonnées par la justice hongroise et vous avez été plusieurs milliers en France à soutenir notre mobilisation en faveur de Gaza. Une bonne nouvelle qui prouve, une fois de plus, la force de la mobilisation collective. Merci pour votre soutien.
1: Alors, on peut parler aussi un petit peu de la France. Hein. Liberté, égalité, fierté, l'urgence de marcher pour nos droits. En France aussi, donc, la discrimination et les violences à l'encontre des personnes LGBTI augmentent. En 2025, les services de police et de gendarmerie nationale ont enregistré 4 900 infractions anti-LGBTI+. Cela correspond à une augmentation de 2% sur un an, après une hausse de 13% par an sur la période de 2016 à 2024. C'est énorme. Sur l'ensemble de ces infractions, 64% sont des crimes ou des délits et sont en hausse de 4% sur un an. Donc, ce n'est pas des petites bricoles. Mais face à l'offensive anti-droit, la résistance doit s'organiser et elle s'organise. Cette année, 113 prides seront organisées partout en France. Un record qui rappelle l'urgence de défendre l'égalité de tous et de toutes, sans distinction fondée sur l'orientation sexuelle, l'identité de genre ou les caractéristiques sexuelles. Depuis des années, les militants et les militantes d'Amnesty International France se mobilisent. Cette année, nous sommes présentes à 75 marches des fiertés dans toute la France. Au mois de juin, nous marcherons par exemple à Tours, à Bourges, à Caen, à Narbonne, à Rennes ou encore à Grenoble. Et le 28 juin 2026, nous marcherons à Paris.
0: Et le 27 juin à Albi.
1: Voilà, tout à fait.
3: Je vais le dire.
1: La lutte pour le respect des droits des personnes LGBTI+ en France et à l'étranger est au centre de notre combat. Elle doit être au cœur de l'action publique. Les droits humains, ben, ils ne se négocient pas, hein, c'est clair. C'est notre devoir à toutes et à tous de les défendre.
2: Voilà. Donc c'est très important, les droits LGBT. Je rappelle donc, manifestation à Albi le 27 juin. Arnaud, tu nous proposes quoi aujourd'hui ?
4: Aujourd'hui, je vous propose de partir en Turquie avec un titre du groupe Tarné Johnny Makam, un groupe qui réinvente les codes des musiques turques en les mélangeant aux musiques électroniques et au rock. On va écouter le titre Yanar Doner, extrait de leur premier album Kare Deniz Dreaming, le rêve de la mer Noire. Et le titre invite ceux qui sont restés bloqués dans leur canapé à se bouger.
2: C'est très bien.
4: Voilà. Bravo. C'est Johnny Makam sur les ondes de Radio Albiges.

0: De retour dans les studios de Radio Albidjes après ce voyage en Turquie en compagnie du groupe Johnny Makam, groupe qu'on pourra retrouver du côté de la grande et belle foire extraordinaire à Padiès dans le Tarn le 9 août prochain. Et on retrouve tout de suite la suite de l'émission Les Chroniques Amnestiennes avec le groupe Amnesty International d'Albi.
1: Oui, chers auditeurs de Radio Albidjes, vous êtes toujours avec nous, c'est-à-dire le groupe local d'Amnesty International d'Albi. Et nous allons passer la deuxième partie de notre émission après cet excellent morceau de musique. Merci Arnaud. On va passer au rapport d'Amnesty annuel sur la peine de mort dans le monde, voir analyser son évolution. Et en 2025, il n'y a jamais eu autant d'exécutions dans le monde depuis 1981. Ainsi, 2700 exécutions ont été recensées, soit 78% de plus qu'en 2024. Pourtant, en 1981, 27 États avaient aboli la peine de mort et en 2025, 113 États sont totalement abolitionnistes. La tendance mondiale se poursuit en faveur de l'abolition, qu'elle soit partielle ou totale. Alors, comment ça se fait tout ça, Jean-Marie ?
2: Eh bien, actuellement, 17 États exécutent. Si on peut s'exprimer ainsi, le top 5 des pays qui ont exécuté donc cette année, en 2025, on les connaît un peu, mais pour mémoire, on va les rappeler, c'est la Chine. Alors, on n'a pas de chiffre exact, mais on estime à plusieurs milliers. L'Iran, avec 2159 exécutions. Et puis, actuellement, ça continue tous les jours.
1: Il y a un bond avec les événements actuels.
2: Énorme, énorme. L'Arabie Saoudite, 356. Le Yémen, 51. Et les États-Unis, 47.
1: Quand même. Voilà. Et certaines reprises, je veux dire.
2: Ouais. Quatre pays ont appliqué la peine de mort en 2025 pour la première fois depuis des années. Le Japon, le Soudan du Sud, Taïwan et les Émirats Arabes Unis. Mmh. Aux États-Unis, la peine de mort est en vigueur dans 27 États et il y a eu 19 exécutions en Floride.
3: Alors pourquoi on condamne à mort en 2025 ? Alors 46% des exécutions sont liées à la guerre contre la drogue. Mais il n'y a pas que ça. On va prendre la Chine, par exemple. Les crimes économiques comme la fraude ou la corruption. Alors, j'ai bien dit la fraude et la corruption. Alors, si tous les fraudeurs étaient exécutés partout dans le monde, il y aurait une baisse de la population mondiale, hein, c'est clair. En Chine, on en est là. Des crimes économiques. Au Yémen, c'est les relations sexuelles entre adultes consentants hors mariage. Là, c'est encore un sacré nombre de personnes qui sont exécutées. En Afghanistan, au Pakistan, ce sont des infractions contre la religion, donc blasphème ou apostasie. En Chine encore, en Iran, en Arabie Saoudite ou au Yémen, on a des actes de trahison contre la sécurité nationale, des actes de collaboration, d'espionnage ou autres crimes supposés contre l'État. Et au Bangladesh, en Inde, en Iran, au Pakistan, en Arabie Saoudite, on a aussi une condamnation à mort pour des actes de viol. Alors les méthodes d'exécution, on ne va pas s'étendre sur le sujet, mais elles sont le plus souvent par pendaison ou exécution par balle, injection létale et décapitation. On est vraiment dans un périmètre très glauque. Au niveau de la violation du droit international, puisqu'il y a violation du droit international, en 2025, la peine de mort a continué à être utilisée dans des conditions donnant lieu à des violations du droit international, tout simplement. 17 exécutions publiques en Afghanistan et en Iran, contraire au droit international. 3 personnes qui ont été exécutées alors qu'elles avaient moins de 18 ans au moment des faits. Des personnes qui présentent un handicap mental et qui sont sous le coup d'une sentence de mort au Japon et aux États-Unis. Et des condamnations à mort qui ont été prononcées à l'issue de procédures n'ayant pas respecté l'équité des procès, avec des aveux arrachés par la torture ou des mauvais traitements.
1: Et malgré cela, l'abolition de la peine de mort progresse dans le monde. Dans un contexte mondial où le système international des droits humains a été confronté à des menaces existentielles sans précédent, la tendance à l'abolition a continué de progresser. 113 pays ont totalement aboli la peine de mort et 86 pays ne l'ont pas aboli. Voilà où l'on est. Il y a quand même des remarques intéressantes à faire. Pour la première fois depuis la prise de fonction de Alexandre Loukachenko, aucune nouvelle condamnation à mort ni exécution au Bélarus. Je rappelle que c'est le seul pays européen qui avait encore la condamnation à mort dans ses institutions. Les autorités vietnamiennes ont aboli la peine de mort pour 8 infractions. La Gambie a aboli la peine de mort pour les crimes de meurtre, de trahison et d'autres infractions contre l'État. La Cour constitutionnelle du Kirghizistan a déclaré inconstitutionnelles les tentatives visant à réintroduire la peine capitale. Et enfin, parce qu'on en a beaucoup parlé ici, la première grâce de l'histoire accordée à une personne noire aux États-Unis, Rocky Myers par Kay Ivey, gouverneur de l'Alabama. Ça fait des dizaines d'années de lutte, je crois. Le combat continue.
2: Donc ce qu'on vous propose, enfin, je vais évoquer une situation particulière, la liberté qu'on demande pour un chanteur nigérian, Yahya Sharif Aminu, qui est condamné à mort. Depuis 5 ans, il attend dans les couloirs de la mort au Nigeria. C'est quoi son crime? C'est avoir composé une chanson jugée, entre guillemets, blasphématoire. Personne ne devrait subir un tel sort pour avoir exprimé ses opinions. Donc il doit être libéré immédiatement et sans condition. Donc on vous appelle à aller signer la pétition pour le défendre et demander cette abolition sur le site d'amnistia.fr. Yahya Sharif Aminu.
1: Allez, nombreux s'y signer sur le site.

0: Oui, tous les mois dans cette émission, on essaie de vous proposer une action à faire dans la foulée de l'émission. L'action du mois que vous pouvez faire sur le site d'Amnesty International. Jean-Marie, tu nous rappelles la mécanique ?
1: Alors, si vous souhaitez participer à notre action pour avoir, comme aujourd'hui, les bonnes nouvelles dont on vous parlera tout à
0: l'heure,
1: les groupes internationaux d'Albi vous proposent d'écrire avec nous et d'envoyer une lettre par courrier postal ou courriel aux autorités compétentes pour faire valoir les droits des personnes qui sont victimes d'injustice dans le monde. Donc aujourd'hui, on va vous parler, on va vous présenter la situation un peu en lien avec le sujet qu'on a évoqué précédemment sur la Cisjordanie, d'Oussam Abou Safia.
0: Oui, Oussam Abou Safia, la voix de Gaza est en danger. Alors, qui est Oussam ? Il était le directeur du dernier hôpital à Gaza, encore en activité. Il a soigné sans jamais s'arrêter au milieu des bombes. Et le 27 décembre 2024, les forces israéliennes ciblent l'hôpital. Oussam est arrêté. Dans les décombres de l'hôpital en ruine, Oussam avance en blouse blanche vers les chars israéliens. Et c'est la dernière image que l'on a de lui. Et puis, aucune nouvelle. Les autorités israéliennes refusaient de révéler où il se trouvait. Jusqu'au 9 janvier donc 2025, où on apprend que Oussam est détenu dans la prison d'Ofer, en Cisjordanie occupée. Détenu au titre de la loi sur l'incarcération des combattants illégaux, il n'a pas eu de procès équitable. Pourtant, il est toujours en prison, où il subit de mauvais traitements. Ses conditions de détention sont extrêmement mauvaises. Oussam Abou Safia a perdu près de 40 kilos. Il y a quelques mois, Oussam avait installé sa famille à l'hôpital, espérant la protéger. Son fils de 21 ans, Ibrahim, a été tué dans une frappe israélienne juste devant l'hôpital. Si un accord de cessez-le-feu a été conclu, il ne faut pas oublier que la paix ne se décrète pas. Elle se construit par la justice et le respect des droits fondamentaux. Bien que son nom figure sur la liste des prisonniers devant être libérés, Oussam reste emprisonné. Il doit être libéré. Et pour ça, on vous propose d'interpeller l'avocate des forces de défense israéliennes, Yifat Tomer Yerushami. Donc, vous trouverez facilement sur le site d'Amnesty International, à la rubrique « Mon seul crime, être médecin », témoignage du docteur Hana, détenu 22 mois par l'armée israélienne, c'est-à-dire qu'on est parti dans notre exemple pour passer à celui-là au niveau du site d'Amnesty, et vous aurez l'action urgente à faire en ligne, une proposition de mail directement, ou par smartphone, et soyons nombreux pour le faire. Personnellement, j'ai fait, c'est très facile, avant de venir à la réunion, c'est très facile, soyons nombreux pour le faire, il est absolument anormal que ce docteur soit toujours emprisonné malgré les conventions internationales.
2: Alors, on vous sollicite, hein, c'est clair, hein, et c'est pas pour rien, on a quand même des bonnes nouvelles à vous annoncer.
0: Voilà.
2: Oui, quand même. Et donc, on va parler de l'Argentine. L'Argentine où la justice a été rendue pour une victime de féminicide. Alors, le mot féminicide, il est assez connu en France quand même, parce qu'il y en a beaucoup. Et le 10 février donc 2026, un tribunal de la province de Chaco, en Argentine, a condamné César Sena, son père Emerencio Sena et sa mère Marcela Acuna à la réclusion criminelle à perpétuité pour le féminicide de Cecilia Strzyzowski, qui est morte à l'âge de 28 ans. Celle-ci était mariée avec César Sena et elle a été vue pour la dernière fois en train d'entrer dans la maison de la famille Sena à Resistencia. Malheureusement, elle n'est pas ressortie vivante. Et donc la justice a établi que les trois personnes que j'ai mentionnées étaient bien à l'origine du meurtre. Oui, tout à fait. Alors maintenant, la Norvège. Alors la Norvège, on est sur une demande d'extradition d'un défenseur des droits humains. L'affaire, elle fait suite à l'arrestation de Tommy Olsen en Norvège en mars 2026. Au titre d'un mandat d'arrêt européen qui a été décerné par la Grèce. Alors, pourquoi ? Eh bien, parce qu'en fait, Tommy Olsen faisait un travail sur les renvois forcés illégaux et autres atteintes aux droits fondamentaux aux frontières de l'Europe. Et le 15 mai, bonne nouvelle, un tribunal de Norvège a rejeté la requête déposée par la Grèce, qui demandait l'extradition du défenseur des droits humains, Tommy Olsen, mettant ainsi fin au risque imminent d'extradition. Donc le tribunal a confirmé que les actions pour lesquelles Tommy est poursuivi en Grèce ne constituent pas une infraction en vertu du droit norvégien et que les chefs d'accusation représentent un risque réel de violation de sa liberté d'expression. Et une bonne nouvelle en plus, c'est que cette décision ne fera pas l'objet d'un appel.
0: Très bien.

Nous allons terminer notre émission, mais quelques informations complémentaires. En effet, l'Assemblée générale nationale d'Amnesty International annuelle s'est tenue à Toulouse les 20 et 21 juin. Les thèmes de réflexion étaient denses et nombreux. Il a été beaucoup question, bien sûr, de la montée de l'extrême droite et la manière dont Amnesty prend position tout en respectant son principe d'impartialité et la construction d'une stratégie de résistance au niveau européen. Également, il a été question de l'examen de propositions en matière de nouvelles technologies et de gestion des risques en matière de cybersécurité. Et il faut également ajouter qu'on a beaucoup discuté de la valorisation et de la protection des militants et militantes. Concluons maintenant la séance d'aujourd'hui, notre émission. Vous avez noté, à travers tout ce que l'on a pu dire, que l'année 2026 continue sous de mauvais auspices et que la situation des droits de l'homme dans le monde, des droits humains dans le monde, est de plus en plus critique. Et pourtant, il faut continuer à se battre avec Amnesty International et d'autres organisations non gouvernementales pour faire pression partout dans le monde sur les autorités pour que cessent ces atteintes aux droits et libertés. Chers auditeurs, allez signer nos pétitions en ligne sur amnesty.fr. Lisez également nos enquêtes et rapports. Vous pouvez également acheter en kiosque notre mensuel La Chronique, excellent mensuel. Si vous souhaitez agir avec le groupe Amnesty International d'Albi, envoyez-nous un courriel sur notre messagerie albi@amnestyfrance.fr. Vous pouvez aussi contacter Radio Albigès au numéro 05 63 60 60 36 qui transmettra et nous prendrons alors contact avec vous. Merci de nous avoir écoutés et de nous faire part de vos commentaires et suggestions à ces mêmes adresses. Et n'oubliez surtout pas, vos signatures ont du pouvoir.

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2: Être sourd n'est pas le contraire d'entendre. C'est un silence rempli de bruit. C'est le cri du printemps brisant le sommeil de l'hiver.
3: Est-ce que tu peux parler ? Est-ce que toi...
4: On peut parler,
3: oui. Oui, comme ça, lui, il entend et il règle le micro.
4: Parce que vous allez m'enregistrer maintenant ? Ah bon ? Et on n'a rien préparé, je vais dire quoi ?
1: Richard est sourd, appareillé et oralisant, il signe aussi.
4: Les sourds ne sont pas silencieux. Ils crient, ils rient, ils pleurent comme tout le monde. Mais quand ils se mettent à signer, c'est du visuel, mais c'est pas silencieux parce que les sourds sont très bavards.
1: Avec Paz, une amie... On a tout de suite pensé à lui quand je lui ai parlé de mon podcast sur le silence.
3: Le silence dans ta vie, oui. Comment tu le perçois ?
1: Alors, on l'a invité.
5: Si tu devais mettre
4: des mots... Moi, ce que j'entends, c'est toujours un bruit lointain, un écho qui est vraiment bruté par le silence. C'est un bruit léger de fond dans le silence, c'est ça, moi, ce que j'entends.
3: Et si tu enlèves tes prothèses, est-ce que tu es dans le silence total ?
4: Non, j'entends toujours quelque chose. Mais quoi ? Je ne sais pas.

0: Épisode 1. Suite au montage de l'épisode 0 de ce podcast, j'ai noté plein de questions que me posait le silence, des choses en vrac qui allaient de l'énumération d'expressions où le silence est cité, invoqué,
1: le silence est d'or,
0: à des métaphores plus ou moins douteuses sur le vide et toute expression qui se rapportait de près ou de loin au champ lexical du silence.
1: La minute de silence.
0: Je tordais le sens du mot « silence », je l'essorais pour en extraire des pistes de recherche.
1: Si silence siffle sur nos têtes.
0: Des pelotes à dérouler pour construire une sorte de cartographie, une géographie.
1: Silence

Vous entendez ce rien ? C'est lui. Il est toujours là à nos côtés, mais si discret, si fragile, qu'un rien suffit à l'écarter. Le silence est une absence. Un vide de bruit. Certains y voient un ennemi. Lui coupe les ailes.

Un ami m'a dit pourtant porter un casque pour y flotter dans le silence et oublier les bruits de la cité.

0: Le silence est rare et précieux. Il magnifie les dernières notes d'une symphonie. Permet les images entre deux lignes de lecture. Il nourrit l'ermite aussi. Le silence. Espace en danger. Société de vitesse, de performance, de consommation frénétique. Qu'as-tu fait du néant acoustique ? Militons pour le droit au silence. Abat les tours de circuit par trop intense. Les haut-parleurs poussés à fond et les voitures qui tournent en rond. Loin de toute ville, dans une montagne dite noire, sur la colline retirée, il faut attendre la nuit tombée pour quelques plages de silence, avec la complicité du ciel étoilé. La journée, oiseaux et insectes occupent l'espace sonore. Leurs chants sont pourtant doux à nos oreilles. Il faut bien que les oiseaux discutent aussi. Avant de parler, je dois toujours me rappeler que si la parole est d'argent, le silence est d'or. Parfois, on le dit de plomb. Un silence lourd. Non, non, silence, ce n'est pas toi qui pèse, juste la peine ou l'embarras. On dit aussi que tu laisses passer un ange. Je l'imagine dodu et nu, voltant de ses petites ailes au-dessus de l'assemblée. Un sourire vient. Quittons-nous en le laissant venir à nous, juste un peu, car sur les ondes, on le redoute. Merci, silence.
1: Richard, est-ce que tu veux réagir au texte de Paz ?
2: Moi, je dis plutôt que le silence, c'est un moment pour se retrouver. C'est un moment personnel qu'on peut se retrouver. Moi qui suis sourd et qui suis constamment dans le silence, en fait, c'est pas un véritable silence, parce que j'entends toujours des bruits de fond, des bruissements, des bruits sourds que je n'identifie pas toujours. Et quand je me retrouve vraiment dans un endroit silencieux, c'est me retrouver avec moi-même. Mes pensées, au bout d'un moment, deviennent plus claires. Je peux trouver les décisions. Alors que dans le bruit, l'interaction, les voitures, les gens, les passants, on n'arrive plus à réfléchir, on étouffe. Moi, je préfère. Chez moi, je peux le retrouver. Je n'allume pas la télé, je m'isole. Je fais une tâche domestique, je ne sais rien, la cuisine. Et en me concentrant sur la cuisine, j'arrive à pouvoir éclaircir mes idées et trouver la solution à un problème qui s'est rencontré dans la journée.
1: Les sourds et sourdes vivent-ils et elles dans un monde de silence ? Carol Padden et son mari Tom Humphries sont américains, linguistes et sourds, nés sourds de famille sourde. Ils ont notamment déclaré que les sourds construisent leur monde à partir de ressources en mouvement, formes

0: et son. La métaphore du silence a un pouvoir explicatif pour les entendants voulant désigner de la sorte ce qui leur paraît être le fait central de l'univers sourd. C'est cependant tout à fait grossier et inadéquat pour rendre compte des connaissances et des actes des sourds. En continuant la citation dans leur langue cette fois, si j'ose dire, Carole et Tom ajoutent
1: « The lives of deaf people are far from silent, but very loudly click, buzzy, swish, pop, roar and whir. »
0: Le sociologue Bernard Mottez, connu pour la création du nom « langue des signes française » pour remplacer langage gestuel pendant ce que les sourds appellent le réveil sourd dans les années 80 en France, déclarait concernant l'évocation répétitive du silence à propos des sourds, « Nous préférons le terme de visuel à celui de silencieux. Pour désigner les sourds, nous préférons celui de monde visuel à celui de monde de silence pour désigner le monde des sourds ou leur façon d'être au monde. » Ceci parce que le sens du mot « silence » prête à malentendu tant sont différentes les expressions qu'on peut en avoir selon qu'on est sourd, malentendant, devenu sourd ou entendant. Pensez d'autre part que le sourd de naissance vit dans le silence à la façon dont nous l'entendons, si l'on peut dire, est aussi absurde que l'idée que se font beaucoup de voyants que l'aveugle de naissance vit dans le noir. »

0: par ta condition de sourd, est-ce que c'est aussi une angoisse, le silence?
1: Ça peut l'être. Ça peut l'être surtout le matin, quand je me lève. Comme je ne perçois pas de suite les sons qui environnent chez moi, je peux mettre la télé, ouais, justement pour voir. Oui, tu entends encore. Après, j'éteins ou je mets le son en sourdine, il n'y a plus de son. Je vois juste les images et je fais ma journée commence. Mais c'est vrai que c'est comme si le matin, tu ouvrais les yeux et que tu ne voyais pas de lumière, comme si le soleil n'apparaissait pas. Et c'est vrai que quand tu tournes la tête, tu vois le rayon de soleil qui passe le volet, tu te dis, ah, il est là, donc je vois. Maintenant, est-ce que j'entends encore? C'est toujours la question que je me pose.
2: Et alors, tu as parlé de bruit sourd. Est-ce qu'il y a des variations dans ces bruits, dans ces bruits que tu entends malgré tout?
1: Oui, j'entends parfois des sons, mais les sons ne sont pas complets. C'est-à-dire que, par exemple, le bruit d'un réfrigérateur, je peux entendre juste le démarrage et je n'entends pas le réfrigérateur tourner pourtant. Par exemple, mon fils, j'ai gardé mes enfants à la maison, mon fils, quand il pleurait, j'entendais le début de ses pleurs. Dès que le pleur montait au niveau sonore, je ne l'entendais plus et j'entendais la fin. Donc en fait, mon fils, ça faisait ça me permettait de savoir s'il pleurait ou s'il dormait. Après, bien sûr, j'avais tout avec des iodes, un babyphone, et c'était visuel, oui. C'est vraiment difficile à expliquer, mais c'est comme ça. Le son n'est jamais véritablement complet. Quand les gens me parlent, je perçois leur voix, mais ce qu'ils disent, c'est plein de trous. Les sons ne sont pas bien identifiés. Des fois, il y a des trous silencieux dans le texte ou dans la phrase qu'ils définissent. Et je bouche les trous avec les vocabulaires que je connais pour refaire une phrase claire. Le silence, pour moi, c'est tous les jours. Même s'il n'est pas complètement silencieux, c'est tous les jours.

0: longtemps, on a considéré les sourds comme des arriérés mentaux. Ce n'est qu'au XVIIIe siècle que l'abbé de l'Épée met au point un langage gestuel en observant deux jumelles qui communiquaient par signes. Avec l'aide de ses élèves, il invente un alphabet et une véritable langue des signes. Son enseignement rencontre un vif succès à travers toute l'Europe et se diffuse jusqu'aux États-Unis.
1: Qu'a-t-il répondu ?
2: Monsieur, cela est impossible à traduire dans notre langue. C'est un geste d'esprit.
0: Mais très vite, d'autres méthodes cherchent à faire parler les sourds à force d'exercices parfois très douloureux. Et en 1880, la langue des signes, alors qualifiée de langue de singe, est interdite. Les sourds sont donc obligés d'apprendre à parler et à lire sur les lèvres. Il faut attendre 1991 pour qu'une loi autorise enfin l'enseignement de la langue des signes. Aujourd'hui, les enfants sourds peuvent intégrer une école bilingue où ils apprennent en même temps la langue des signes et le français. Ils peuvent également suivre une scolarité classique avec des enfants entendants.
3: Donne-moi un bonbon.
0: Et pour comprendre la maîtresse, ils lisent sur ses lèvres.
3: Non, dit Coralie.
4: Et dis donc, il paraît qu'il y a différents niveaux de surdité. Ça correspond à quoi exactement ?
5: Eh bien, quand Marcel donne un coup de klaxon, par exemple, une personne atteinte de surdité légère va entendre ce coup de klaxon, mais avec une perte de 20 à 30 décibels. Une personne atteinte de surdité moyenne l'entendra aussi, mais cette fois avec une perte de 30 à 60 décibels. Avec une surdité sévère, la perte est de 60 à 90 décibels. Là, on n'entend plus grand-chose. Et puis, au-delà de 90 décibels, eh bien, c'est la surdité profonde.

0: toi, ta propre voix, comment tu l'aperçois ?
1: Pas complète. Je perçois ma voix de l'intérieur. En fait, je sais les mots que je veux dire, puisque c'est moi qui les projette. Je l'entends de l'intérieur, c'est plutôt une vibration. C'est pas véritablement vers l'extérieur, il n'y a pas trop de retour de l'extérieur. Si je débranche mes prothèses auditives, je ne perçois pas ma voix. Si je mets mes prothèses auditives, j'arrive à la percevoir d'un côté. Et ça me permet de pouvoir moduler, savoir si je parle fort ou pas trop fort. Parce que souvent, je me mets à parler fort et les gens se retournent en me regardant.
2: Ouais, et pourtant, donc, tu dis que tu entends ta voix de l'intérieur.
1: Oui.
2: Et finalement, ça doit être ce qu'il y a de plus juste, puisque moi, j'ai eu l'occasion, et Will aussi d'ailleurs, je crois, de t'entendre chanter. Et c'était un moment d'une émotion très forte, quoi.
1: Oui. Moi, je dis, le silence n'est pas silencieux que ça. Parce que quand on est dans le silence, c'est notre corps qui parle. Moi, j'entends ma respiration de l'intérieur, j'entends ma digestion, je peux même entendre le sang qui coule dans mes veines. J'entends mon cœur et j'entends le sang qui coule dans les veines. Ça fait un bruit qui fait... C'est pas très fort, mais j'arrive à le percevoir. Des fois, ça me surprend moi-même. Je dis, je peux pas entendre mon bruit de l'extérieur quand je suis à l'intérieur de la maison, et je peux entendre ça à l'intérieur de moi-même. C'est plutôt surprenant, c'est comme ça.
0: Du coup, tu as développé plusieurs langages, tu vois, le langage parlé, la langue des signes, et justement, est-ce qu'elle fait des sons, la langue des signes ?
1: Bien sûr, elle fait des bruits. Il y a beaucoup de sons qui font pff, brrr. Ce sont des sons qui accentuent la gestuelle. Ce sont plutôt des vibrations. Souvent, des fois, j'entends des sons qui ne sont pas des sons avec mes oreilles, mais aperçus avec mon corps. Par exemple, si la machine à laver chez moi tourne, je ne l'entends pas, mais je sens le sol vibrer, je le sens dans mes jambes. Et comme ça, il y a beaucoup de choses, c'est plus des sensations, pas auditives, mais tactiles. Le son peut être tactile, surtout les basses vibrations, c'est celles que je perçois le plus.

0: les masques n'ont pas aidé les communications que tu peux avoir avec d'autres, mais est-ce que le toucher aussi, ça, c'est aussi une chose, sentir des vibrations, est-ce que c'est des choses qui sont plus compliquées vu qu'on n'est pas censé se toucher, se rapprocher, etc.
1: Moi, ça me manque. Les étreintes, serrer la main des gens, je trouve que c'est ce contact physique qui fait qu'on est vivant. Et j'ai l'impression que là, avec le Covid, on est complètement aseptisé, on ne se touche plus, on ne fait que se regarder. Et du coup, le masque, ça aseptise tout, ça aseptise la vie, ça aseptise tout. Le fait de ne pas se toucher, moi, ça me manque. Les sourds sont véritablement tactiles, c'est sûr. Ils se tapent sur l'épaule pour se prévenir quand ils veulent se signer, quand ils veulent parler ensemble. Et... Puisqu'on n'entend pas de loin, il faut bien trouver un moyen d'interpeller l'autre. C'est par la gestuelle de la main ou alors par une tape sur l'épaule. Et on entend avec le corps, bien sûr.
0: Comment tu signes le silence? C'est quoi le signe? Alors, si on peut décrire...
1: L'index sur la bouche, comme si on faisait « chut ». Et après, on fait deux becs de canard et on les aplanit devant soi. Silence. Et c'est plat, soi-disant le silence.
2: Dans un article de la revue Protée datant de 2000, Michel Poisat, psychanalyste, auteur notamment de La voix sourde, nous disait
3: « En fait, le sens et l'usage commun du mot silence,
2: en rattachant le mot à l'absence de son ou de bruit,
3: font trop oublier le sens premier et profond du mot tel que l'étymologie le rappelle.
2: Le silence fondamentalement renvoie à un taire ou à un se taire, sens premier du verbe latin silere, racine du mot.
3: Le silence, en tant qu'absence de bruit ou de son, n'est que la prise en compte des effets secondaires.
2: Cette racine fondamentale, la langue des signes française, LSF, la retrouve d'ailleurs.
3: Puisque le signe, pour silence, est tiré du geste familier que l'on fait pour demander à quelqu'un de se taire.
2: L'index posé verticalement en travers des lèvres fermées.
3: C'est donc, en tant qu'il est considéré comme hors parole,
2: que le ou la sourde se trouve caractérisé par le silence.
3: Et pourtant, le sourd parle. Non pas seulement quand, sous l'apprentissage, pour ne pas dire le dressage oraliste, il s'exprime oralement selon une voix acoustique, proche de celle de l'entendant.
2: Il parle aussi lorsque, s'exprimant en langue des signes, il énonce, en silence, les signifiants gestuels de sa langue.
3: Il pourra du coup signifier le silence d'un signifiant gestuel.
2: Il pourra même observer une minute de silence à sa manière, buste fixe, main immobile, doigts écartés, immobilisant de la sorte tous les points de l'articulation signifiante gestuelle.
3: Dans le support corporel de son énonciation gestuelle, le sourd nous présente ainsi la voix qui lui est propre et nous invite à redéfinir ce qu'il en est fondamentalement de la voix. Non plus l'ensemble des sons produits par les vibrations des cordes vocales, mais la part de corps qu'il faut mettre en jeu pour produire un énoncé signifiant, quelle qu'en soit la modalité sensorielle.
2: Autrement dit, sourd, malentendant ou entendant, nous avons le choix de nos langues pour briser les silences entre communautés, même s'il faut sans doute déjà vouloir s'entendre.
3: Merci à Auguste.
0: Merci à Marion.
3: Merci à Paz.
0: Merci à Bérangère.
3: Merci bien sûr à Richard.
0: Pour la musique, merci à Simon & Garfunkel.
3: Merci à Brian Eno.
0: Merci à Square Pusher.
3: Merci à l'émission C'est pas sorcier de France 3.
0: Merci à lasonothèque.org.
3: Merci à Michel Poisat, dont on peut retrouver l'article sur www.erudit.org.
0: Bien sûr, et ça va devenir une habitude, j'ai un peu triché avec les sons ici et là, mais vous ne direz rien, pas vrai ?
3: Chut.
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